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fallait juste tout mettre en musique. Il y a eu des coups de feu au camp des gens du voyage au nord de la ville ce matin. Un homme a fait une crise cardiaque sur son lieu de travail. 3 tonnes de cuivre ont été volées à proximité de la gare. Au rond-point du Lidl, un homme a percuté une voiture et a pris la fuite. Non loin de là, un père de famille, exaspéré par les petits trafics et les nuisances sonores, a sorti une hache en bas de son immeuble. Il a brandi en direction des jeunes sans faire de blessés. La patrouille de France est intervenue pour calmer les esprits. Un dealer de 19 ans a été arrêté et écroué. Il était en sursis. Depuis le temps que je le dis et que je le redis, tout est là qui se tient devant nos yeux. Fallait juste tout mettre en musique. La fête de la Pogne a encore été cette année une belle réussite. Tous les acteurs culturels se sont mobilisés à l'occasion de cette grande fête populaire, tellement prisée par les gontardés. Le budget de l'événement est encore resté cette année confidentiel. Un agriculteur du coin a été mis en examen pour avoir recruté des ouvriers en situation illégale. Une prof est contente de déclarer au Dauphiné libéré pour fêter l'arrivée de 12 tablettes dans son collège et la signature d'une convention de partenariat avec Google et Microsoft. Des géants débarquent dans nos écoles et cela ouvre de nouvelles portes. Ces outils favorisent la créativité et l'autonomie de l'enfant. Il faudrait éviter de créer des analphabètes numériques. À la mi-journée, le toit d'un immeuble s'écroule. Quelques heures plus tard, un fauconnier perd son aigle royal. Début d'incendie dans les anciennes usines Mordant. À cette heure-ci, le travail n'a toujours pas repris. Le club de boxe française des Savates au Point s'est illustré ce week-end, spécialement Kenza chez les Poussines et Afia chez les Benjamines. Bravo à Malek, Mehdi et Anissa. On peut pas gagner à chaque fois. Benjamin, Thomas, Clarisse, Judith, Chloé et Léonore. Les latinistes de la classe de 4e 4 du collège des Maristes sont revenus d'un voyage de 15 jours en Italie. Les 4 professeurs accompagnateurs se sont dit ravis et déjà très impressionnés par la culture antique de leurs 6 jeunes élèves. Hier, 3 véhicules de la ville ont été dérobés dans un garage souterrain. La mère de Gontard-sur-Misère a porté plainte. Il y a tout ça qu'il faudra percer comme un gros abcès plein de pus.

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2: Le journal Afrique, bonjour Lisa Vili.
3: Bonjour Clotilde Dumay, bonjour à toutes et à tous.
2: Et vous revenez d'abord sur l'effondrement d'un site d'orpaillage en Centrafrique.
3: Oui, à la frontière avec le Cameroun, le site de Zamboy. Des dizaines de morts ont été retrouvés depuis mardi et les recherches se poursuivent. Des recherches difficiles, on l'entendra, sur ce site d'orpaillage illégal connu pour être très dangereux. Les tensions post-électorales en Zambie ont fait un mort. L'annonce n'a été faite que tard hier par la police qui niait. Des policiers ont tué un député de l'opposition pendant une opération chez le principal opposant, Brian Mundubili. 15 ans de travaux forcés requis contre l'ancien ministre congolais Constant Mutamba et son co-accusé, l'ancien coordonnateur du Frivao. Ils sont accusés du détournement de 20 millions de dollars destinés aux victimes de l'Ouganda. Les habitants de certains quartiers de la capitale tchadienne, N'Djamena, continuent de se plaindre des délestages de plus en plus nombreux depuis l'incendie d'une centrale fin juillet. Les mesures d'urgence semblent ne pas suffire. Un habitant nous racontera les conséquences sur son quotidien. Et puis l'arrestation d'un influenceur soupçonné d'être le relais au Nigeria d'un réseau international de trafic de drogue. Une affaire qui établit un peu plus le pays comme une plaque tournante du trafic mondial. L'orpaillage illégal tue à nouveau en Centrafrique. Le site de Zamboy à la frontière avec le Cameroun s'est effondré mardi. Depuis, les recherches se poursuivent dans les décombres pour retrouver les dizaines de travailleurs toujours disparus. Rolf-Steph Domialeux, cet effondrement est l'un des plus meurtriers enregistrés ces dernières années en République centrafricaine. Il a déjà fait des dizaines de morts.
4: Près de 500 personnes travaillaient sur ce chantier minier à ciel ouvert selon les habitants. Le drame est survenu dans l'après-midi après une forte pluie. Parmi les victimes, de nombreux jeunes. Après l'éboulement, les jeunes de la localité se sont mobilisés pour secourir les victimes et rechercher les corps ensevelis. Les opérations se poursuivent dans des conditions difficiles, certains corps étant difficilement identifiables selon cet habitant.
5: La population s'est débrouillée seule. Il n'y a pas de service de secours professionnel. Les gens ont creusé avec des moyens rudimentaires pour rechercher les corps, avec des pelles, des houes et même à main nue. Il y a encore beaucoup de corps ensevelis. Nous sommes complètement dépassés. Le gouvernement doit réagir.
4: Plusieurs blessés ont été évacués vers l'hôpital de Babwa, situé à une soixantaine de kilomètres du site. C'est le 2 général à Zamboy, selon cette habitante.
6: Il y a eu beaucoup de morts. Nous avons perdu des frères, des enfants et des proches. Nous demandons aux autorités de faire tout leur possible pour retrouver ceux qui sont encore sous les décombres. Toutes les mesures préventives doivent également être prises, car nous ne voulons plus jamais revivre un tel drame.
4: Dans un communiqué, le procureur de Babwa annonce l'ouverture d'une enquête pour déterminer les circonstances du drame et établir les responsabilités. Une mission gouvernementale conduite par le ministre des Mines est également sur place pour évaluer la situation et prendre les mesures nécessaires. Rolf-Steph Domialeux, Bangui, RFI.
3: On l'entendait, ce site d'orpaillage illégal était connu comme particulièrement dangereux et d'autant plus en pleine saison des pluies. C'est ce que nous explique justement le maire de la commune de Garoua-Boulaye à la frontière côté Cameroun, à quelques kilomètres de Zamboy, Abdon Adamou.
7: Vous savez, dans les mines d'or, on creuse le sol et on les met quelque part et ça devient comme une montagne avant de trouver le gravier dans lequel est logé l'or pour que les propriétaires des chantiers puissent les laver et récupérer ce métal. Alors, cette boue qu'ils ont enlevée a créé une grande montagne et c'est dans cette boue donc que les orpailleurs qui font le travail d'une manière artisanale prennent pour aller relaver pour avoir quelques poudres d'or. Mais comme il pleut beaucoup ces derniers jours, la pluie a pénétré loin à l'intérieur de cette montagne de boue et c'est comme ça que ça a commencé à se fissurer et ça a donc provoqué l'ébullition qu'on a vécu hier.
3: Le maire de Garoua-Boulaï interrogé par Polycarpe Somba. Sous la pression, la police zambienne reconnaît finalement avoir tué un opposant. Le député Moutotoué Kafouaya est bien mort vendredi dernier pendant l'opération policière au domicile de Brian Mundubile, le principal adversaire du président Hichilema, depuis annoncé vainqueur de la présidentielle. Bonjour Vincent Dublange.
8: Bonjour.
3: Les proches demandaient de ses nouvelles depuis plusieurs jours.
8: Oui, et notamment sa femme.
9: I am appealing to the state to come in.
8: Et comme vous pouvez l'entendre dans cet extrait d'une vidéo qu'elle a publiée sur Facebook il y a quelques jours, elle en appelait à l'État. Depuis vendredi, disait-elle, ses enfants n'avaient plus de nouvelles de leur père. Ils en ont donc désormais, il est décédé. Vendredi, c'est le jour de cette intervention policière menée par plusieurs services de sécurité zambiens, en fait, officiellement dans le cadre d'une investigation sur des soupçons de trafic d'armes, notamment opération menée dans le quartier Kabulonga de la capitale Lusaka, dans l'une des résidences du principal opposant, Brian Mungubile. 11 personnes ont été arrêtées à ce moment-là, et pendant plusieurs jours, on s'est demandé où étaient ces personnes, et si le député Moutotoué Kafouaya en faisait partie. Un opposant affirmait qu'il était à l'hôpital, la police démentait alors. Hier, la Commission zambienne des droits humains a mis la pression, elle a demandé où se trouvait l'homme politique de 49 ans finalement. Donc tard hier soir, le patron de la police zambienne a confirmé lui-même le décès par balle de celui qui avait été ministre sous l'ancien président Edgar Lungu. Plusieurs figures de l'opposition politique ce matin font part de leur tristesse, de leur colère, d'une certaine frayeur aussi, la Zambie n'étant pas habituée à ce genre de violence.
3: Oui Vincent, ni le président Hichilema ni Brian Mounoubile n'ont réagi pour le moment. Et déjà avant l'annonce de ce décès, le haut commissaire aux droits humains de l'ONU a appelé hier les autorités zambiennes à cesser les arrestations arbitraires d'opposants et traiter pacifiquement les contestations liées aux élections. La condamnation de Reporters sans frontières après l'agression de 8 journalistes dans le sud-ouest du Kenya, venus couvrir dimanche dernier les violences à Homa Bay lors d'un rassemblement de l'opposition. Ils ont été poursuivis, frappés, volés, leurs véhicules dégradés par des hommes armés. Plusieurs ont dû être hospitalisés. RFSF affirme que cette hostilité envers les médias est incompatible avec une élection libre, des élections générales prévues dans un an. En République démocratique du Congo, 15 ans de travaux forcés requis contre l'ancien ministre de la Justice Constant Mutamba et Chansar Bouloukola, ancien coordonnateur du Frivao, l'établissement public congolais chargé de faire parvenir aux victimes les 65 millions de dollars de réparation annuelle que l'Ouganda doit à la RDC suite aux crimes et destructions dans le contexte de la guerre des six jours à Kisangani. Les deux accusés sont donc jugés pour le détournement de plus de 20 millions de dollars de ce fonds. Constant Mutamba, qui purge une peine de 3 ans de prison pour des faits similaires, n'était pas là pour se défendre puisqu'il boycotte les audiences depuis le début de l'instruction. Les explications de Pascal Moulégois.
10: Pour requérir 15 ans de prison contre Constant Mutamba, les procureurs l'ont présenté comme le donneur d'ordre des décaissements décriés portant sur près de 30 millions de dollars américains. Des fonds destinés à indemniser les victimes, mais qui auraient, selon l'accusation, été distribués à des entreprises et à des personnes sans qualité pour en bénéficier. Les procureurs citent notamment quelques 200 000 dollars accordés à l'Assemblée provinciale à Kisangani, ainsi que plus d'un million de dollars déboursés pour la réalisation d'un documentaire. À l'audience, aucun avocat n'a représenté ou défendu l'ancien ministre. Les avocats de Chansar Bouloukela ont, eux, dénoncé un réquisitoire fondé sur des faits non établis, des supputations et des suppositions. La défense affirme que l'ancien dirigeant du Frivao était victime des dictats de son ministre des tutelles, Maître Didas Mitwato.
11: D'une part, on lui demandait de signer ça délai certains contrats, tantôt verbalement, mais tout ça, les instructions ou mieux les dictats, c'était pour indemniser les victimes. Et le prévenu croyait que les instructions-là valaient aussi.
10: L'accusation rappelle cependant que nul n'est censé exécuter un ordre manifestement illégal. Les parties civiles, dont l'établissement public Frivao, gestionnaire des fonds destinés aux victimes, l'État congolais et 2 personnes physiques réclament des dizaines de millions de dollars de réparation. Une demande contestée par l'accusation qui estime qu'elles ne peuvent légalement se constituer partie civile devant la Cour de cassation qui rendra son arrêt le 2 septembre. Pascal Moulégois, Kinshasa, RFI.
3: Au Tchad, pas d'amélioration face au délestage qui complique la vie des habitants de certains quartiers de la capitale, N'Djamena. Ils sont plus fréquents depuis l'incendie d'une centrale thermique fin juillet. Face à l'urgence, les autorités ont installé des centrales mobiles, renforcé les producteurs indépendants et le président a même cédé sa propre ligne électrique. Les responsables de la société Tchad Elec assurent que des efforts sont en cours, mais sur le terrain, rien n'a changé selon la population qui continue de se plaindre, Olivier Monodji.
12: À Toukra, dans le 9e arrondissement de la capitale, Fidèle Sakor et sa famille vivent dans l'obscurité depuis bientôt un mois. Tout leur quartier est privé d'électricité.
13: Franchement, la SNL, là, ça ne nous arrange même pas. Ce n'est pas la peine. Nos enfants qui sont en vacances.
14: 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De Marilyn Guinet-Permaja.
15: Qui vais-je bien rencontrer aujourd'hui ? Quelle plante va me confier ses secrets ? Ce sont les questions que se pose Maximilien. Il avance dans une lande sèche, piétiné par des chevaux. Le millepertuis commence à bâtir ses croix et à sortir ses fleurs. Mais ce sont de plus petites plantes qui l'attirent, des tapis de petites fleurs jaunes rassemblées. Et il s'agenouille devant l'un de ces tapis, non pas pour prier, mais pour quelque chose qui s'en approche, se mettre en relation avec les fleurs. Elles sont des fleurs d'Helianthem numulus. Helianthem comme Helios, le soleil, vers qui elles se tournent, et numulus comme pièce de monnaie toute ronde. Les pétales sont en effet arrondis, bien jaunes et brillantes. Elles sont aussi très fines et très fragiles. Lorsque l'ombre prend la place du soleil, elles se referment, se repliant sur elle-même en spirale. Cette rencontre avec l'Helianthem, Maximilien la vit comme un privilège. Peu de monde s'intéresse à ces fleurs sauvages dans cette lande. Il ressent à leur contact une puissance étrange qui traverse le voile de leur fragilité. Des mots, des phrases lui viennent pour la plante. Il les laisse faire leur voyage jusqu'à elle. Ô Helianthem, tu m'offres l'honneur de te parler, d'entrer dans ton cercle et dans tes campements, sur la lande rocailleuse et brûlante. Là où tout se fige dans le roc, tu viens faire entrer le soleil par tes fragiles pétales. Elles se font coupoles, réceptrices et émettrices de la puissance solaire. Tu deviens rose d'or, rose de la pierre, roc rose. Ô fille du soleil, à ton approche, je ressens une intense énergie au-delà de tout. Au-delà de mes forces humaines attachées à mes émotions. Un courant dans lequel l'humain ne peut pas mettre son grain de sel. Une musique qui fait tourner la planète autour du soleil, qui fait danser les saisons et donne la vie, même là où on la croyait éteinte. Ô Helianthem, tu me donnes à percevoir ce flot de vie traversant l'éphémère création de tes pétales fragiles perchés sur tes tiges toutes fines. Ces quelques mots font tourner des images dans l'esprit de Maximilien, celle du docteur Bach, cherchant ses fleurs en Angleterre. Il le voit s'intéresser à l'Helianthem et en faire un élixir, roc rose, pour ouvrir la voie aux forces de vie dans les situations figées de choc, de peur, de sidération. Maximilien fait le rapprochement avec ce qu'il ressent, lui, de la fleur. Elle se déploie dans une dynamique qui rappelle l'existence de forces qui le dépassent, sur lesquelles il peut compter comme sur un père aimant qui veille sur la continuité de la vie et qui ramènera de la mobilité là où tout semble s'être arrêté, dans le corps comme dans les émotions. C'était l'Elianthem dans la série La Poésie des Simples, avec un extrait de l'album Magical Tibetan Singing Bowls de Danny Becher.
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1: L'actualité africaine avec vous, Lisa Vili, et on revient d'abord sur l'effondrement d'un site d'orpaillage en Centrafrique.
2: Sur le site de Zomboï, à la frontière avec le Cameroun, des dizaines de morts ont été retrouvés depuis mardi et les recherches se poursuivent. Des recherches difficiles menées par les populations des deux côtés de la frontière, elles s'entraident. 9 civils maliens tués par les paramilitaires russes d'Africa Corps, une attaque dans un village de la région de Mopti qui remonte à mi-juillet, que Human Rights Watch vient de documenter. À Conakry, certains quartiers subissent à nouveau des coupures d'électricité. La situation s'était pourtant améliorée ces dernières années, d'où l'incompréhension de la population. Une meilleure connaissance du code de la route pour lutter contre les accidents. En Côte d'Ivoire, il tue 1000 personnes chaque année. C'est le pari d'une plateforme en ligne. Et puis le sélectionneur ghanéen de l'équipe de football, pas certain d'être renouvelé, Carlos Queiroz, pourtant fort du parcours des Ghanéens.
1: En Centrafrique, donc, les recherches poursuivent dans la mine d'or de Zomboï.
2: Un site d'orpaillage illégal qui s'est éboulé mardi dernier après de fortes pluies. Plusieurs dizaines de victimes ont été ensevelies dans la boue, selon les autorités locales. Un bilan appelé à augmenter au fur et à mesure des recherches. La mine est située près de Garoua-Boulaye en République centrafricaine, mais sur la zone frontalière avec le Cameroun. Et depuis l'effondrement, les populations ont uni leurs efforts pour porter secours aux victimes. Wely Diallo.
3: Les images de l'éboulement sont impressionnantes. Un pan de la façade de la mine se détache et en un instant, une coulée de terre balaye des dizaines de personnes qui se trouvaient à proximité. Depuis, les recherches se poursuivent pour retrouver les survivants. Gaoussa Gatien est membre de la société civile à Garoua-Boulaye.
4: Tout le monde est dans l'inquiétude, puisqu'il y a certaines familles qui jusqu'aujourd'hui n'ont pas pu retrouver leurs frères, leurs sœurs, et voire même leurs enfants, parce qu'il y a également des enfants qui étaient dans le creux avant qu'il y ait évolution.
3: Au Cameroun, le gouverneur de la région de l'Est confirme qu'au moins 4 ressortissants ont perdu la vie dans l'accident. L'éboulement a eu lieu dans une zone transfrontalière où Camerounais et Centrafricains cohabitent. Résultat, même si la mine est en territoire centrafricain, tout le monde est mobilisé, comme le raconte Claude Mpouma, membre de la société civile à Garoua-Boulaye.
5: Il a même failli avoir une polémique où certaines personnes voulaient dire « Écoutez, comme c'est de l'autre côté, ça ne nous concerne pas. » Et des gens ont dit « Non, ça concerne tout le monde. » Ce côté africain-là, on ne l'a pas encore perdu. Lorsque les gens sont enterrés comme ça, tout le monde se mobilise d'abord pour essayer de sortir les corps qui sont encore même sauvés, même certaines vies.
3: Les éboulements dans les mines d'or sont fréquents en période de saison des pluies. Mi-juin, un éboulement similaire avait fait plus d'une dizaine de morts dans la mine d'or centrafricaine de Bembari, à la frontière entre les deux pays.
2: Wely Diallo.
1: Dans l'actualité également, Africa Corps continue ses exactions au Mali.
2: Human Rights Watch documente aujourd'hui de nouvelles violences commises par le groupe paramilitaire contrôlé par le gouvernement russe dans le village de Bombori, dans la région de Mopti. Ces combattants ont tué 9 civils le 10 juillet dernier, 4 étaient mineurs. Leur opération semblait avoir pour but d'obtenir des informations sur les groupes djihadistes actifs dans la région. Ils étaient accompagnés de soldats maliens. Les précisions de Victor Cariou.
6: 9 civils tués, les plus jeunes victimes âgées de seulement 6 ans, des dizaines d'habitants battus et des maisons pillées et incendiées. Voici le bilan de l'opération d'Africa Corps dans le quartier Peul du village de Bombori le 10 juillet. Si le niveau de violence de l'opération ne surprend pas Ilaria Allegrosi, l'autrice du rapport d'Human Rights Watch. La chercheuse se questionne néanmoins sur le degré d'autonomie dont les combattants russes semblent disposer au Mali.
7: Plus d'une centaine des combattants de Africa Corps étaient présents contre seulement 3 ou 4 soldats maliens. Et ces derniers avaient principalement un rôle d'interprète. Et c'est important de dire ça pour la question de la responsabilité, pouvoir établir clairement qui a donné les ordres, qui a commis les crimes et qui doit rendre des comptes.
6: But probable de l'opération, obtenir des informations sur le groupe de soutien à l'islam et aux musulmans ou Jnim, liés à Al-Qaïda, qui contrôlait Bombori depuis 9 ans, selon les témoins interrogés par l'ONG de défense des droits humains.
7: Cette opération confirme en fait une tendance. Les civils se retrouvent pris entre deux feux, pris en étau entre les violences des groupes armés islamistes et celles des forces qui sont censées les protéger.
6: Toujours d'après le rapport, aucun combattant du Jnim n'était présent à Bombori au moment de l'opération d'Africa Corps.
2: Victor Cario, en Guinée-Conakry, l'activiste Belaba condamné hier à 6 mois de prison, dont un ferme. Il devrait également supprimer son compte Facebook. Peine prononcée par le tribunal de Dixin, qui l'a reconnu coupable d'injures et de diffamation par le biais d'un système informatique contre un religieux.
1: Et puis en Guinée, depuis quelques semaines, les habitants de Conakry agacés face aux coupures d'électricité.
2: Des coupures fréquentes qui durent parfois toute la journée et détériorent la qualité des connexions téléphoniques et internet. Elles provoquent la compréhension dans la capitale, car ces dernières années, Conakry était bien alimentée grâce à la construction de nouveaux barrages hydroélectriques et la fourniture d'électricité par un navire central turc accosté à Conakry. D'où l'incompréhension donc de la population. Tanguy Billon.
8: Les habitants de Conakry ont de l'électricité la nuit, mais les coupures en journée mettent en difficulté les entreprises ou les ONG, surtout celles qui disposent de faibles moyens. Mamadou est employé d'une ONG environnementale.
9: Souvent, ça va au moment où on en a plus besoin, c'est le matin. On arrive au bureau à 9h, l'électricité est partie. Bon, quelquefois, ça revient quelques heures après, mais parfois, ça, c'est toute une journée. Ça revient pas et on parvient pas à travailler. On est obligé de recourir au groupe électrogène. Donc, ça fait des coûts supplémentaires de fonctionnement pour l'organisation.
8: Seules les organisations robustes financièrement peuvent se payer les services d'un groupe électrogène au quotidien. Et les difficultés sont encore plus grandes pour les populations. Madi Binet habite dans la banlieue de la capitale.
10: Je reçois le courant ce mois à partir de 18h jusqu'à 7h30, deux fois 8h00, le courant part. Les secteurs privés et publics, ils peuvent allumer leur groupe. Mais la population lambda qui est dans les périphéries de Conakry, tout le monde n'a pas ce moyen d'allumer un groupe sur eux. Donc c'est compliqué.
8: Électricité de Guinée a déclaré il y a une dizaine de jours que les coupures de courant étaient causées par des travaux de maintenance. Cette explication peine cependant à convaincre, puisque les coupures ne sont pas cantonnées à certains quartiers, mais concernent la capitale entière.
1: Au Sénégal, Lisa, le PASTEF accuse le chef de l'État de bloquer ses réformes pour la transparence et de trahir ses engagements.
2: Oui, message passé hier en conférence de presse par des figures du parti d'Ousmane Sonko. En cause, cette semaine, le gouvernement a annoncé que 2 propositions de loi portées par le PASTEF à l'Assemblée nationale ne seront pas promulguées dans l'immédiat. Le texte sur la déclaration de patrimoine en fin de mandat pour les hautes autorités sera soumis à un référendum. Quant au texte sur le contrôle des fonds secrets, il fait l'objet d'un recours déposé par le gouvernement devant le Conseil constitutionnel. Écoutez Aïb Dafé, chef du groupe PASTEF à l'Assemblée.
11: C'est des manœuvres dilatoires, c'est de l'obstruction. En réalité, ils essayent de gagner du temps. Ils ne veulent plus de transparence, ils ne veulent plus de bonne gouvernance, ils ne veulent plus de reddition des comptes, puisqu'ils ont changé de cap. Et désormais, le gouvernement a droit de vie et de mort sur la proposition de loi que vous avez déposée. C'est-à-dire, si le gouvernement veut, il bloque la proposition de loi. En réalité, on affaiblit considérablement le pouvoir législatif dans ce pays-là. Le seul message qu'on a pour le président Bassirou Diomaye Faye, c'est qu'il revienne, en tout cas, à ses engagements initiaux, qu'il respecte ses promesses, au lieu d'entraver le travail de l'Assemblée nationale et de ne pas se laisser entraîner dans ces dérives. Disons, moral, c'est lui le principal responsable, parce que c'est lui qui a été élu, c'est lui qui a demandé le suffrage des Sénégalais, bien sûr avec l'appui de PASTEF et du président Ousmane Sonko, mais en ressort, c'est lui que l'histoire jugera.
2: Propos recueillis par Pauline Le Troquier.
1: La COP17 sur la désertification à l'arrêt en Mongolie.
2: Oui, du jamais vu dans l'histoire des COP, les négociations bloquées dès la présentation de l'ordre du jour à Ulaanbaatar, blocage de la part de la Russie et des États-Unis. Il est pourtant urgent de trouver des réponses internationales à la crise. À l'échelle locale, les communautés explorent déjà des solutions. Au Sénégal, un arbre joue un rôle important dans les cultures dans la région de Diohine, le fait Derbia Albida, reportage de Habib Diao.
12: Avec sa hauteur pouvant atteindre 15 à 25 mètres et son écorce gris jaunâtre, le Federbia Albida, communément appelé Cad en Wolof, est facilement reconnaissable au milieu des champs du bassin arachidier sénégalais. Pour Paul Ndiaye, agriculteur à Dioïne, le CAD est un véritable allié des cultures.
13: Le CAD est l'arbre le plus important dans nos champs, car malgré l'infertilité du sol, si tu as au moins 5 arbres dans ton champ, tu auras une bonne récolte, car tout ce que tu cultives au-dessous de l'arbre sera fertile.
12: Les experts de l'Institut de recherche pour le développement, l'IRD, ont implanté au milieu des champs un site d'études pour analyser les interactions entre cet arbre et les cultures. Cathy Clermont, ingénieur agronome à l'IRD, s'intéresse particulièrement aux effets du Federbia albida sur les sols et les cultures.
14: L'effet de l'arbre va jusqu'à une distance de 17 mètres autour du tronc. Et donc, cette connaissance peut être utilisée pour mieux gérer les apports de fumier.

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1: Bonjour à toutes, bonjour à tous, bonjour à tous. Vous êtes à l'écoute de Radio d'ici. Vous êtes dans la grâce matinale en direct jusqu'à midi. Un direct qu'on espère convivial en vous proposant de nous appeler pour demander de la musique, faire passer une annonce, un message. N'hésitez pas, le numéro de téléphone pour nous appeler, c'est celui du studio de Saint-Julien-Melamolette. C'est le 04 77 51 58 33. Voilà, donc juste avant, on écoutait Baru, le morceau Yenas, et c'est un album qui va porter notre grâce matinale ce matin, l'album de Lassa Desela, son premier album. On va écouter le premier morceau. C'est un album que j'ai choisi parce que je trouve qu'il donne un petit peu de patate, même s'il reste quand même un peu mélancolique par moment. Mais je parle de cette patate parce que voilà, il y a un groupe d'amis qui se lance dans un chantier ce matin, chantier qui durera jusqu'à demain. Et voilà, je vais faire une petite playlist en espérant que ça leur donnera un petit peu d'énergie pour casser tous ces vilains plafonds. Allez, on écoute Lassa Desela, le morceau Dekara à la parade.

Lassa de Sela avec le morceau De Cara a la Pared. Le nom de l'album, c'est La Llorona, il est sorti en 98, c'est son premier album. On va en parallèle d'écoute de cet album, essayer d'écouter des morceaux qui donnent un peu la pêche, comme je disais. On va commencer avec un morceau d'Anne Sylvestre qui s'appelle Bergère.

bergère d'Anne Sylvestre. On continue du coup avec un autre morceau de Lassa de Sella. C'est le morceau qui s'intitule La Celestina.

La salle est celle-là. On continue avec, avec un morceau qui m'a justement été demandé par Claudine, Sabine et compagnie. C'est le morceau « À ma manière » de Dalida. Donc, je leur dédicace et qui, j'espère, leur donnera de la force pour tous ces travaux.

Vous êtes à l'écoute de Radio d'ici en direct. On vient d'écouter Dalida à ma manière. Je vous rappelle que vous êtes en direct jusqu'à midi. Vous pouvez nous appeler au 04 77 51 58 33 pour demander un morceau de musique, par exemple. On va continuer avec un autre morceau qui donne la pêche, à en croire l'une de nos bénévoles qui nous l'avait demandé il y a quelques grâces matinales de cela, il y a quelques mois, et qui nous disait qu'elle faisait son ménage avec ce morceau. Donc j'espère que ça aidera le chantier en cours à Saint-Julien-Molin-Molette. On écoute Midnight Oil, Beds Are Burning.

Midnight Oil, Beds Are Burning. On continue avec un autre morceau de Lassa de Cella, donc toujours tiré de son premier album La Llorona, sorti en 98. Il s'intitule El Desierto.

Voilà, c'était France Gall avec le morceau Résiste. Bien sûr, dédicacé au chantier qui a lieu en ce moment à Saint-Julien-Molin-Molette. On va continuer avec un autre morceau qui donne la patate dans un autre registre. On écoute Highway to Hell.

Voilà, c'était ACDC, bien sûr, avec le morceau Highway to Hell. On va continuer avec un autre morceau de Lassa de Cela. Il s'intitule Por Eso Me Quedo.

La salle c'est là sur Radio d'ici. Vous êtes dans la grâce matinale en direct tous les jeudis du coup de 10h à midi. Pour trouver un petit peu d'inspiration, je suis allé voir qu'est-ce qui se mettait un peu de musique quand on fait des travaux, quand on fait des chantiers. Je suis tombé sur une page qui s'intitule donc Top 10 des musiques de chantier, la playlist secrète des pros du bâtiment. Je vous dis quelques extraits, c'est assez amusant. Donc les ouvriers et ouvrières ont-ils, elles, une bande son secrète pour booster leur productivité? Donc sur un chantier, les sons ne manquent pas, marteaux, perceuses, scies et discussions animées rythment les journées. Pourtant, derrière ce vacarme organisé, une autre mélodie se glisse souvent en arrière-plan. Une playlist bien choisie peut transformer une journée de boulot en véritable session de motivation collective. Mais est-ce un hasard si certaines musiques reviennent souvent? Pas vraiment. Les pros du bâtiment ont développé au fil du temps une sorte de bande-son officieuse, une sélection de morceaux capables de donner un coup de fouet à l'énergie, d'installer une bonne ambiance ou même de faciliter la concentration. Ce n'est pas une légende urbaine, la musique influence notre humeur, notre rythme cardiaque et donc notre capacité à rester focus ou à tenir le coup lors des tâches physiques. Voilà, ça, j'aime bien ce passage. On dirait qu'il y a une espèce de confrérie du BTP où il y a une playlist qui circule de chantier en chantier. Voilà, il y en a pour 3 pages de ce genre de truc avec pas mal de détails sur plein de choses. On s'en fout un petit peu. Par contre, il y a des musiques à récupérer un petit peu dedans. Donc, je vais me baser un petit peu là-dessus. Il y a pas mal de choses que je connais pas. Donc, on va voir. Là, on va écouter le morceau Maniac qui est tiré du film Flashdance qui apparemment est très réputé pour faire le ménage.

0: Voilà, morceau que qu'on connaît tous, mais je connaissais pas le titre. Voilà, donc bon, maniaque, j'aurais pu m'en douter un peu. Donc tiré du film Flashdance. On continue du coup. Tout à l'heure, on a écouté Resist, donc qui est un morceau de France Gall qui est tiré de la du répertoire donc de la Sanfare de Saint-Julien Molin-Molette. Et je vais essayer de trouver d'autres morceaux qui sont joués. Il va falloir que je fouille un peu dans ma mémoire, mais je me rappelle qu'il y a Where Is My Mind des Pixies qu'on écoute tout de suite.
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Les Pixies, Where is my mind? Du coup, un morceau qui est parfois joué donc par la fanfare de Saint-Julien-Molin-Molette, dont Sabine, qui est sur le chantier, fait partie. Voilà. Donc, s'il y a d'autres morceaux de la fanfare que vous voulez entendre là-bas sur le chantier, n'hésitez pas à m'envoyer les titres parce que franchement, j'ai un trou. Il y a juste le morceau Ma banane que j'ai en tête, mais que je veux pas passer parce que je le déteste. Je suis désolé. mais voilà, n'hésitez pas à appeler ou à m'envoyer un petit SMS pour me rappeler les titres. On va retourner écouter un morceau de Lassa de Sela, puisqu'on écoute cet album en fond. J'espère que ça vous aide un petit peu pour votre ménage aussi, et, enfin votre chantier plutôt. Et on écoute El Payande.

La Sade Estella dans la grâce matinale sur Radio DC. On continue avec un autre morceau qui est censé donner la pêche quand on est sur un chantier. C'est un morceau de Téléphone. Ça, c'est vraiment toi.

téléphone, ça c'est vraiment toi. C'est vrai que c'est un classique pour donner de l'énergie. Le prochain morceau est un morceau dont je discutais avec avec mon ami Théo, qui est également sur le chantier aujourd'hui. Donc je le lui dédicace. C'est le morceau de Queen qui a été composé et chanté donc avec David Bowie, qui s'appelle Under Pressure.

0: David Bowie et Queen avec le morceau Under Pressure. On continue avec un autre morceau de la Sanfare de Saint-Julien-Molamolette que la Sanfare joue souvent sur les concerts. C'est le Pudding à l'arsenic.
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1: 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On continue avec un autre morceau de Lassa de Sela qui s'intitule Los Peces, les poissons.

La Sadecela Los Peces. On continue avec un morceau que vous connaissez sûrement, qui s'intitule Golden, qui est tiré d'un long métrage, un dessin animé, je ne sais pas trop d'où il est originaire. En tout cas, ça se passe en Corée, ça parle de chasseuses de démons qui font aussi de la K-pop en parallèle. Franchement, il est très très cool ce film, je vous encourage à aller le regarder si vous ne l'avez pas vu. C'est très pop, hein, faut vous préparer un petit peu avant, mais il est très sympa et les musiques sont excellentes. Et le morceau Golden est donc apparemment également repris par la Sanfare de Saint-Julien-Molin-Molette. Donc, on l'écoute.

Voilà, c'était Golden du groupe Huntrix, tiré du film K-pop Demon Hunters. Vraiment un très bon morceau. Difficile de l'écouter sans avoir envie de danser. J'espère que ça vous a aidé sur le chantier. On va retourner faire un tour de notre playlist secrète du BTP avec un morceau qui a été conseillé, que je ne connais pas. On va découvrir ça ensemble. Ça s'appelle Car Wash de Rolls Royce.

Voilà, c'était Car Wash. C'est vrai que c'est un morceau qui est pas mal pour faire du ménage ou commencer un chantier. On va réécouter un petit morceau de Lassa Dessela. Celui-ci s'intitule Floricando, mais je vous rappelle que donc vous êtes en direct sur Radio DC. Si vous aussi vous voulez demander un morceau de musique parce que vous avez un autre chantier un petit peu plus loin, n'hésitez pas. Il faut appeler le 04 77 51 58 33. C'est le numéro du studio de Saint-Julien-Molin-Molette. On continue, donc je disais, avec Floricando de Lassa Dessela.

0: c'était Lassa de Sela avec le morceau Floricando. On retourne vers la playlist de la Sans Phare de Saint-Julien Molamolette et alentour, parce qu'elle se déplace quand même pas mal. Et on va écouter Porcherie des Bérus.
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Voilà, c'était Porcherie des Berruriers Noirs, donc tiré du répertoire de la Sanfare de Saint-Julien Molin-Molette. On va écouter un autre morceau, en fait, tiré du répertoire de la Sanfare de Saint-Julien. C'est Les Doses avec le morceau Alabama Song, Whiskey Bar.

Les Doors avec le morceau Alabama Song. Il est 11h28, vous êtes sur les ondes de Radio DC en direct dans La Grâce Matinale et on va continuer avec un autre morceau de Lassad et Sela dont c'est toujours tiré de son premier album qui s'appelle La Llorona et celui-ci s'intitule Destenosa.

C'était Lassa Desela avec le très joli morceau Desdenosa. On continue avec la fameuse playlist de la Sanfare avec le morceau de Kylie Minogue, Can't Get You Out of My Head.

Kylie Minogue, Can't Get You Out of My Head. On continue toujours avec le répertoire de la Sanfare de Saint-Julien-Molin-Molette avec un morceau de Niagara qui s'intitule Pendant que les champs brûlent.

Niagara, pendant que les champs brûlent dans la grâce matinale sur Radio DC, vous êtes en direct pendant encore une vingtaine de minutes. On vient d'écouter pas mal de morceaux donc tirés du répertoire de la Sanfare. Et on va maintenant revenir à l'album qui est notre fil rouge pour cette grâce matinale, comme je le fais souvent dans la grâce mat, c'est-à-dire l'album de Lassa de Sela, La Llorona, sorti en 98. On va à présent écouter le morceau El Pájaro, l'oiseau.

La Sade et Sela, et Pájaro. On continue avec un dernier morceau donc, qui est tiré du répertoire de La Sanfare. C'est Ma philosophie d'Amel Bent.

Amel Bent, ma philosophie. On continue avec un autre morceau de Lassa et Sela. Celui-ci s'intitule Mi Vanidad.

La Sad Estella, le morceau Mi Vanillade. On approche de la fin de cette grasse matinale. On va écouter on a encore un morceau de la Sad Estella à écouter. Mais avant ça, on va écouter un morceau donc tiré du dernier album de Claudine Lebeg, qui est également en chantier en ce moment. Et j'ai pris le morceau que je préfère. Il s'intitule Montre-moi.

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1: Claudine Lebeg, montre-moi. On va donc terminer cette grasse matinale, donc qui était en direct, hein, vous êtes sur Radio DC, avec un dernier morceau de Lassa d'Estella. C'est son, c'est le dernier titre de l'album, donc s'appelle El Árbol del Olvido, l'arbre de l'oubli. Très très joli morceau. Alors, vous pourrez retrouver l'abidomadaire juste après, donc l'abidomadaire qui est un peu notre agenda local et qui est en direct tous les mardis de midi à 13h. Merci pour votre écoute. On se quitte avec Lassa d'Estella. À bientôt.

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1: Bonjour à toutes, bonjour à tous, bonjour à tous. Vous êtes à l'écoute de la bidomadaire sur Radio DC en direct, comme tous les mardis de midi à 13h. Alors, on est en petite équipe depuis le début du mois d'août parce qu'une bonne partie de l'équipe radio est partie en vacances. Mais on a des invités aujourd'hui, donc ça fait un petit peu plus de monde dans les studios. On a Pascal et Charles qui sont là. Bonjour.
2: Bonjour.
1: Ah, je crois que vos micros n'étaient pas encore ouverts, ça commence à devenir une habitude, Manon.
3: Eh oui.
1: D'ailleurs, j'ai pas dit, il y a Manon à la technique.
3: Ouais, c'est
1: salut,
3: ça,
1: Manon.
3: J'attendais moi d'abord.
1: Ah, c'est pour ça, pardon. Donc Manon à la technique et donc Pascal et Charles.
4: Bonjour.
1: Bonjour. Pour l'association Burdigne en fait. Est-ce que, on va d'abord écouter une petite auberge espagnole, c'est la petite chronique qu'on a en début de bidomadaire. Et puis après, on vous donne la parole pour que vous nous racontiez un peu pourquoi vous êtes venu jusqu'au studio.
4: D'accord.
3: D'accord.
1: Donc, auberge espagnole.
5: Et top. La différence entre les animaux et les humains, c'est que les animaux ne laissent jamais le plus con être le chef de meute. Et top.
1: C'est du DI. Donc, DI, c'est Frédéric, notre ancienne coordinatrice, qui fait ses auberges espagnoles, pour rappeler un petit peu tout ça.
3: C'est pas tout d'elle.
1: Non,
3: souvent, oui, elle prend des phrases qui existent déjà, mais elle les sélectionne avec soin. Voilà, pour faire passer des messages subtils.
1: C'est ça. Donc, Pascal, Charles, Burdigne, en fait, est-ce que vous avez envie de nous raconter pourquoi vous êtes venu nous voir ?
5: Eh bien, Burdigne, notre petit village, va proposer à tous ceux qui auront envie de venir nous rendre visite la fête vraiment de l'année. C'est vraiment un temps fort de l'animation du village. Et ceci est possible grâce à la collaboration de plusieurs associations du village et de 3 associations humanitaires qui sont invitées dans ce voyage cette année, puisque c'est le thème de notre fête. Et pour commencer, le samedi soir, il y aura des concerts qui sont proposés par l'association Burdilao avec la Batucada Totem pour se mettre
1: en jambes,
5: voilà. Et ensuite, il y aura 2 groupes, donc la Corde Red, ce sont des chansons festives et épicées, et la Braille, Zydeco Cajun, ce sont des musiques d'influence jamaïcaine et créole. Voilà, donc ça, ce sera le samedi 22 août à partir de 19h, 19h30 à Burdigne.
1: D'accord.
5: Le tarif pour l'entrée est de 10€, c'est gratuit pour les moins de 16 ans.
1: Très bien.
5: Et sur place, bien sûr, il y aura une buvette et une petite restauration.
1: Super. Donc ça se passe où j'imagine que Burdigne, c'est pas hyper grand, donc je pense qu'on va quand même vite trouver. Mais
5: ouais, ça se passe vraiment sur la place du village.
1: Sur la place du village.
5: Et à l'entrée du village, d'un côté ou de l'autre, il y a des parkings qui sont prévus dans les prés, hein, tout simplement.
1: Ok.
5: Donc ce sera balisé tout ça.
1: Okay. Vous avez juste au cas où, on ne sait jamais. On en parlait un petit peu hors micro tout à l'heure. On espère un peu la pluie, mais en même temps, si elle arrive sur ce genre d'événement, vous avez prévu une solution de repli.
5: Voilà. Nous avons la salle Le Tilleul qui se trouve au bout de la place du village, donc effectivement, en cas de pluie, la fête aura lieu dans la salle du Tilleul.
1: Super, donc ça c'est des concerts qui auront lieu ce samedi 22 août, et j'ai l'impression que ça continue le lendemain.
4: Et oui, le lendemain c'est la fête au sens strict du terme, on va dire, où il y aura plein d'animations tout autour du thème du voyage. On voyagera un peu dans les étoiles avec l'observation du soleil et puis une exposition. On ira au centre de la Terre avec une exposition sur l'extraction de minerais.
1: D'accord.
5: L'extraction de minerais en Amérique du Sud.
4: En Amérique du Sud, oui.
5: Et qui a pour objectif de présenter le travail des femmes dans ces mines d'extraction de minerais rares qui sont devenus tellement importants dans nos économies actuelles. Et cette expo, elle est en noir et blanc, sont de magnifiques photos. Le photographe a reçu un prix national pour son travail.
1: D'accord. Par curiosité, il y a un objectif un peu militant pour montrer leurs conditions de travail,
5: voilà.
1: Peut-être le non-respect de leurs droits du travail aussi.
5: Voilà, autour de tous ces thèmes-là. Et puis la difficulté hein, de ce travail. Et l'exposition s'appelle Terre exploitée et corps brisé quoi, par le travail.
1: D'accord.
5: C'est pas tout à fait ça. Je suis désolée, ça va me revenir.
1: Non, mais c'est déjà très parlant.
5: Voilà, c'est parlant.
1: Ensuite, Charles.
4: Alors ensuite, il y a une exposition. C'est tout ce qui tourne autour du crochet, de la dentelle. Donc il y a de la démo, je crois aussi.
5: Il y aura des démos. Les personnes qui font partie de cette association sont présentes et elles aiment beaucoup transmettre leur savoir-faire qui intéresse des gens. Elles font de belles choses. C'est sympa à découvrir.
4: Il y aura ça, puis il y aura des petites animations ponctuelles, il y aura un apéritif concert.
5: Je me permets de revenir sur les petites sur les animations autres, oui. Parce qu'il y a aussi la projection d'un film qui est très en lien avec notre village rural, puisqu'il s'agit de séquences de la vie de femmes qui ont monté leur exploitation agricole et qui explique leur parcours, leurs difficultés aussi, qui peuvent être aussi liées, sans compter sur la difficulté du métier par lui-même, mais sur le fait qu'elles sont des femmes. Donc là aussi, c'est assez militant, et c'est des points de vue qui sont intéressants à découvrir à travers un film qui est sur des petites séquences de quart d'heure par quart d'heure, donc à la portée de tous.
4: Le film qui s'appelle « Terre de femmes, le souci de la terre », et c'est de la réalisatrice Marie-Ange Poyer.
1: Et un petit détail pratique, parce que ça a l'air de faire quand même beaucoup de choses, ça va se dérouler sur toute la journée, c'est de quelle heure à quelle heure ?
5: De 11h à 19h.
1: Très bien.
5: Et effectivement, les activités, elles se déroulent en continu. Comme ça, voilà, il n'y a pas d'horaire trop précis pour les personnes qui peuvent venir nous rencontrer. On a aussi un voyage à la période glaciaire.
4: Ah oui, je l'ai vu. Heureusement que tu es là, Pascal. Alors oui, il y a une fresque qui sera réalisée avec des ocres, un peu comme à l'époque préhistorique. Donc c'est une invitation à mettre un peu la main dans la terre. C'est quelque chose de très sympa.
1: Une fresque participative. Donc, les gens sont invités à participer, à créer la fresque.
4: Exactement, oui.
5: Elle n'existera que par la présence des volontaires.
1: Ok. Et par curiosité, pour superviser ça, il y a une personne qui a un petit peu étudié ces peintures ou
5: C'est une archéologue qui appartient à l'association Science Toutes.
1: D'accord.
5: Et elle s'appelle Agnès Carive.
1: Super.
5: Et elle vous fera découvrir plein d'autres choses parce qu'elle a énormément de connaissances et elle aime énormément transmettre ce qu'elle fait.
1: D'ailleurs, si ça vous intéresse d'en savoir un petit peu plus sur Science Toutes et sur Agnès Carive, il y a une émission qui lui est consacrée sur le site de Radio Disciple. N'hésitez pas à aller écouter. Ensuite, donc tu parlais de... Il y a d'autres événements donc, qui ont des horaires précis, c'est ça Charles ?
4: Oui, il y a l'apéritif concert avec Emmanuel Boudière qui fera participer tout le monde, qui fera chanter, qui fera de la percussion corporelle. Enfin, ça sera aussi, là aussi, très participatif.
1: D'accord. Tout en buvant et en mangeant.
4: Exactement.
1: C'est pas vrai, ça doit être un peu compliqué, les percussions corporelles en tenant un verre, mais...
4: Il faut le poser, moi, enfin, non.
5: Il faut être bien coordonné.
4: Voilà, ouais. Et puis, l'après-midi, il y aura un spectacle un peu clownesque par la compagnie Prise de Pied. Donc, ça nous entraînera un peu dans un cabaret-cirque. C'est un peu poétique. On va rêver de poésie et puis d'acrobatie. Voilà, okay. C'est pour l'après-midi, ça.
5: C'est
4: pour le goûter.
5: Ouais, à 15h précise.
4: 15h précise,
1: oui. Le grand cabaret-cirque. Donc, la compagnie Prise de Pied.
5: C'est ça.
1: À 15h. Et à 17h30.
4: Eh bien, à 17h30, le voyage continue. Et là, on va au Brésil avec Four of Up. C'est de la musique brésilienne. Donc, avec quatre musiciens.
1: D'accord.
4: Donc là, c'est pour se finir en ambiance.
5: Et une danseuse
4: qui propose
5: aux participants volontaires, là aussi, de danser. Elle nous montrera les danses qui accompagnent ces musiques-là. Donc, c'est pour finir avec un air de petit bal au village. Voilà. Et ça commence à 17h30.
1: Ben, plein de belles choses qui se profilent pour ce dimanche 23 août. En fin de bidomadaire, on écoutera un extrait de la musique de Forofa pour que vous puissiez vous faire une idée. Et je vois qu'il y a des jeux en bois,
5: Voilà, Thierry Poura viendra nous proposer ces jeux en bois grande dimension. C'est en accès libre, bien entendu, pour tout le monde, tous les âges. C'est sympa, chaque année, il crée de nouveaux jeux. Ils sont beaux, ils sont décorés. si vous connaissez déjà, venez, il y en aura encore de nouveaux.
1: D'accord, parce que du coup, c'est un créateur de jeux ?
5: Oui, ouais. Un créateur et animateur.
1: D'accord, voilà. qui est de Burdine.
5: Il n'est pas de Burdine, mais okay. Il vient très souvent au cours de pour animer notre fête. Okay. Et il y aura aussi d'autres jeux qui seront proposés probablement par les ados du village. Surprise, on n'en sait pas plus pour l'instant.
1: À découvrir sur place alors.
5: À découvrir. Okay. Et puis, vous pourrez tenter votre chance à la Tombola, puisque 3 séjours en gîte accueil paysan seront en jeu. Donc, n'hésitez pas, tentez votre chance.
1: D'accord, 3 séjours. Hein. D'accord. Ouais. Des séjours de combien de temps ?
5: C'est une somme. Hein. Le premier prix est d'une valeur de 300 euros et les deux autres de 150 euros à choisir dans toutes les propositions accueil paysan dans toute la France et même quelques accueils à l'étranger.
1: Ben, ça vaut le coup de tenter sa chance à la voilà. Tombola de cette fête solidaire. Merci Pascal, merci Charles. Est-ce que vous voulez rajouter un petit quelque chose ?
5: Oui, la restauration à midi est prévue avec des assiettes paysannes, avec des pizzas et du pain cuit au four à bois, des saucisses grillées, des gâteaux, des glaces. Voilà, et tout ceci, ce sont tous des produits locaux, bio et ou locaux en circuit court. Donc il y a de quoi se régaler et participer aussi à ce qui se passe pour nos producteurs. Voilà.
1: Merci beaucoup. Donc, je rappelle que Pascal et Charles sont venus présenter donc, les concerts qui auront lieu le samedi 22 août, la Corde Raide, la Braille et la Batucada Totem, et, ainsi que la fête solidaire de Burdine le dimanche 23 août, donc de 11h à 19h. Et je ne l'ai pas dit, pour les concerts, ça commence à partir de 19h30. Voilà, n'hésitez pas à venir sur place, suivez la musique et vous trouverez l'animation. Merci Pascal, merci Charles.
5: Merci. Merci Radio DC.
4: Merci.
1: On va continuer avec nos

0: pouvez aller à l'atelier d'auto-réparation de cycles proposé par Duvent dans les Mollets ce mercredi 19 août de 14h à 17h. Venez pour faire des réglages, des petites réparations et des diagnostics sur vos vélos en étant accompagné pour apprendre à être autonome. C'est au 17 rue Perronnet à Saint-Julien-Molin-Mollette.
1: La fonderie et manufacture Bancel vous propose une visite, enfin des visites guidées même, pour une expérience unique au cœur de ce lieu où l'histoire et l'artisanat se rencontrent. Découvrez les secrets de la fabrication de croix, de Christ et d'autres objets en bronze que Manon aime beaucoup. Qui étire des sourires sur son visage.
0: Écoute, l'autre jour, une pote qui fait aussi partie de Duvent dans les Mollets, pour ne pas la citer Claire, est allée visiter la fonderie et a beaucoup aimé. Elle est repartie avec une petite boucle d'oreille avec une tête de mort. Voilà. Très,
1: très, très, très classe.
0: Ouais. Ouais.
1: Et voilà. C'est vrai que c'est une expérience très, très intéressante. Et puis, ça fait très longtemps que cette fonderie est fermée et qu'on ne pouvait pas y accéder. Donc, profitez de ces occasions parce qu'il n'y en a pas énormément. Je vais vous parler de ces visites. Donc, elles auront lieu le lundi 24 août. Il y en aura une à 9h30 et l'autre à 15h. Donc, c'est à la fonderie Bancel, au 42 avenue de Colombier, à Saint-Julien-Molin-Mollette. Donc, pour réserver, car la réservation est obligatoire, il faut appeler à ce numéro de téléphone. C'est le 06 14 84 35 45. Voilà, il faut compter à peu près 2h30 pour la durée de la visite et une participation de 7€ par personne est demandée. Si vous voulez retrouver ces informations, vous pouvez aller sur le site de la mairie de Saint-Julien-Molin-Mollette, on les retrouve. Donc n'hésitez pas, c'est une très belle expérience et vous pourrez peut-être même repartir avec une boucle d'oreille en forme de tête de mort.
0: Annonce rapide pour vous signaler qu'à la brasserie du Pilat ce jeudi, il y aura une vente d'arancini avec petite sauce et crudité. Voilà, il y a un concert du groupe Dafka. Il y a notamment Jean-Luc Kregel qui avait interviewé un membre du groupe. Voilà, vous pouvez retrouver le lien sur Radio d'ici. Et là, la vente d'arancini et autres, ce sera pour faire de l'argent pour le Frigo, le festival de résistance aux idées gravement oppressives qui aura lieu sur Saint-Julien, Annonay et d'autres villages dans le secteur entre octobre et décembre. Mais je pense qu'on aura tout le temps de vous en reparler.

0: Alors, vous le savez peut-être un petit peu, parce qu'on en a déjà parlé dans les bidomadaires précédentes, mais cet été, le Little Film Festival s'est invité au cinéma Le Foyer de Bourg-Argental. Et donc, tous les mercredis matins, les enfants, dès 3 ans, ont eu rendez-vous avec le cinéma pour découvrir des films drôles, tendres et poétiques, spécialement sélectionnés pour ELE. De belles histoires à partager en famille, pour rire, rêver et s'émerveiller au grand écran. Et nous voici arrivés à la dernière séance de l'été pour le cinéma Le Foyer. Donc ce sera ce mercredi 19 août à 10h30. On va pouvoir aller voir le film Patouille et Momo, les contes de la forêt. Je vous fais un petit synopsis. Au fil des saisons, Patouille et Momo s'émerveillent devant les trésors de la forêt. Des petites graines au plus grand des arbres, en passant par un mystérieux champignon ou un magnifique nénuphar, chaque découverte devient une aventure extraordinaire. Avec curiosité et malice, Patouille et Momo apprennent à observer, à écouter et à comprendre la magie du vivant. Un voyage joyeux et poétique au cœur de la forêt pour grandir au rythme de la nature. Donc c'est un film accessible dès 3 ans, c'est une avant-première. Et je vous rappelle que c'est le mercredi 19 août à 10h30. Le tarif est unique de 4 euros. Et comme je le disais, c'est la dernière séance, mais pas d'inquiétude, le Little Film Festival s'exporte au Cinépila de Pélussin. Et on en parle dans une prochaine annonce.
1: Elle me surprend toujours. on va vous reparler de la marche nordique avec Gisèle. Gisèle, on pourrait prendre un petit pourcentage sur les 4 euros.
0: C'est vrai.
1: Parce que qu'est-ce qu'on annonce?
0: C'est vrai qu'on la fasse venir un jour, qu'elle nous parle un peu de ses randonnées nordiques.
1: Ouais. D'ailleurs, je dis n'importe quoi. 4 euros, c'est le tarif du cinéma Le Foyer, mais Gisèle...
0: Oui, non, je crois qu'il n'y a que l'adhésion à payer au Montée des Cafés. Et elle est de 2 euros minimum, un truc comme ça.
1: Voilà. Donc, ouais. Sinon, la marche nordique avec Gisèle, c'est gratuit. C'est la prochaine séance, c'est ce samedi 22 août. Comme d'habitude, le rendez-vous est à 9h au parking du Montée Café. Le départ à 9h10 après un petit échauffement. Le matériel, bâton de marche ou ski de fond et puis à boire. Si vous comptez venir, il faut prévenir Gisèle au 06 99 69 42 06. Et à noter qu'il y aura également une marche nocturne prévue le jeudi 27 août.
0: Allez, maintenant, je vais vous parler du mercredi 26 août à Annonay, au parc de Déomas, où les centres sociaux organisent un événement Bouger. Le sport, c'est la santé et la solidarité. L'événement se tiendra de 15h à 20h30, c'est pour toutes et tous, et c'est sportif. Donc c'est en deux parties. La première partie est de 15h à 18h, avec une initiation de pratiques sportives, avec la présence des clubs sportifs du bassin annonéen. Donc ça peut être l'occasion de tester plein de choses, basket, handball, rugby, jogging... Corfball, alors ça je sais pas ce que c'est, de l'escrime, du tennis. Tu connais toi Manon le corfball?
1: Pas du tout.
0: Très bien. Et il y a également un stand Nutrisport qui est prévu avec Oriane Augustin qui est diététicienne et Maëva Gelé qui est coach sportive. Donc ça sera de 15 à 18 heures, donc ça laisse quand même pas mal de temps pour venir tester plein d'activités en espérant qu'il ferait pas trop chaud, mais le parc de Déomas est quand même bien ombragé, donc n'hésitez pas à venir jeter un œil. Et de 18h à 20h30, c'est un événement un petit peu particulier, c'est une grande course parrainée, un événement convivial et solidaire qui invite à courir et ou marcher pour financer un projet concret qui a du sens, accessible à tous, simples marcheurs et marcheuses, sportifs confirmés. L'idée, c'est de... Alors, je ne vais pas utiliser les meilleurs mots du monde, mais l'idée, c'est que les personnes qui courent représentent une structure et que d'autres gens s'engagent à verser une certaine somme d'argent selon le nombre de kilomètres parcourus par ces coureurs et ces coureuses. Est-ce que c'est clair maintenant, pour l'instant?
1: Ouais, j'ai l'impression. Ce qu'on ne sait pas, c'est pourquoi, où va l'argent, mais peut-être aux centres sociaux.
0: Non, justement, l'argent va à ces structures qui font courir des gens, en fait. C'est bizarrement dit, mais en gros, c'est un truc très convivial avec des personnes qui font partie, par exemple, de l'association. Je vais vous donner des exemples d'associations, peut-être ça clarifiera un peu les choses. Donc, sur place, on va pouvoir retrouver sport d'équipe s'il en est, la saison de rugby sans visage grâce à une cohésion forte et un esprit d'équipe solide. Le week-end proposé vise à créer cette union essentielle pour aborder la saison sereinement et assurer de bons résultats pour les matchs à venir. Donc voilà, par exemple, il y a un club de rugby qui va faire courir des gens, donc sûrement des membres de ce club de rugby et d'autres personnes en parallèle. Et du coup, ça a été prévu en amont. Hein. Vous, si vous venez voir la course, vous pouvez juste venir en tant que spectatrice. Donc ouais, il y a un club de rugby. Il y a un projet de séjour jeune en Espagne, un groupe de 6 jeunes de 12 à 14 ans des quartiers du Zodiac et de la Croze qui souhaitent partir en Espagne à l'été prochain. Donc ils se sont engagés dans cette démarche de projet et ils et elles vont courir et ou marcher pour récolter de l'argent pour leur projet. Qu'est-ce qu'on a encore ? Allez, donc pour les seniors, parce que l'accès aux loisirs n'est pas possible pour toutes et tous, permettez aux seniors de partir en sortie à la journée en réduisant la participation financière de chacun chacune et ainsi lutter contre l'isolement et lever le frein financier. Voilà, donc c'est des exemples de projets. N'hésitez pas à venir sur place, soit pour en tant que spectateuriste, comme je le disais, ou pour participer. J'imagine que c'est tout à fait possible sur place de vous engager pour l'un de ces projets et les aider. Voilà, donc ça c'est le mercredi 26 août au parc de Déomas à partir de 18h, cette course parrainée. Sur place, vous trouverez une petite restauration, l'événement est gratuit, je ne l'ai pas dit. Voilà, donc de 15h à 18h sur le parc de Déomas, c'est organisé par les centres sociaux d'Annonay.
1: On parle de nouveau de cinéma, mais cette fois-ci sur Pélussin avec Cinépila. Alors, il y a beaucoup de films diffusés entre le mercredi 19 et le lundi 24. Je vais vous les citer, mais peut-être pas lire tous les synopsis. Il y en a déjà plusieurs qui sont pour les enfants dès 3 ans. Alors, c'est Rita et Crocodile. C'est dans le cadre du programme de cours d'animation danois. Ça dure 40 minutes et ça raconte l'histoire de Rita, une petite fille de 4 ans au caractère bien trempé qui découvre le monde en compagnie de son fidèle ami Crocodile. Donc ça, il y a mercredi 19 à 10h30, donc demain matin, pour celles qui écoutent en rediff, c'est trop tard. On a aussi pour les enfants un film qui dure 43 minutes, qui est aussi dans le programme de cours d'animation, mais cette fois-ci suédois. Ça s'appelle « Les nouvelles aventures de Gros Pois et Petit Pois ». Et les deux personnages attachants transforment le quotidien en situation cocasse et débordante de fantaisie.
0: Je me permets de rajouter que ces deux films, en fait, pour enfants, c'est justement ce Little Film Festival dont on parlait tout à l'heure, qui se termine à Bourg-Argental, au cinéma Le Foyer, et qui commence, en fait, au Cinépila de Pélussin.
1: Voilà. Et donc, il y a un autre film, c'est pour un peu plus grand, donc c'est à partir de 6 ans, qui s'appelle Vaiana, la légende du bout du monde. Répondant à l'appel de l'océan, Vaiana s'aventure pour la première fois par-delà le récit de son île de Motunui. Ensuite, on a des films un peu plus pour adultes. Alors, on a un film, un drame historique qui s'appelle L'Odyssée, qui raconte l'Odyssée d'Homère. Ensuite, on a de la comédie française qui raconte la première mise en scène de Nina à la comédie française. Et puis, on a un drame qui s'appelle La Chaleur. Donc, toutes ces séances sont à retrouver sur le site de Cinépila. Voilà, il y en a pas mal. Il y a des films qui passent plusieurs fois, des fois en VF, des fois en VO. Et puis, il y a un documentaire aussi qui est projeté, qui s'appelle Les Esprits Libres. C'est projeté dans le cadre du Festival des Bravos de la Nuit, toujours sur Pélussin, dont on va vous reparler un peu après. Et ça, c'est diffusé ce samedi à 15h. L'histoire d'une folle aventure où patients atteints de la maladie d'Alzheimer et soignants se rejoignent pour vivre une expérience thérapeutique unique faite de théâtre, de musique et de poésie. Voilà, tout ça, c'est au cinéma de Pélussin toute cette semaine.
0: Allez, petite info commune, on va commencer par celle de Saint-Julien-Molin-Molette avec juste quelques horaires du secrétariat de mairie qui changent un petit peu. Donc le secrétariat de mairie sera fermé les samedis 22 et 29 août ainsi que le mercredi 26 août.
1: Il a aussi une information pratique, mais sur la commune de Bourg-Argental, parce que dans le cadre de l'entretien et de la modernisation du réseau électrique, Enedis va réaliser une introspection de ses lignes par drone. Alors les interventions, ça sera du 17 août, c'était hier, mais ça dure jusqu'au 26 septembre. Cette opération permet de contrôler l'état des lignes, d'anticiper d'éventuelles pannes et de contribuer à la prévention des risques d'incendie. Alors, qu'est-ce qu'il faut faire ? Eh bien, il ne faut pas stationner sous le drone lorsqu'il est en vol et respecter les distances de sécurité avec les équipes au sol. Justement, ces équipes, elles sont composées de pilotes et techniciens professionnels certifiés et identifiables. Aucune image d'habitation ni d'espace privé n'est capturée ou enregistrée. Les survols sont programmés pour rester à distance des zones résidentielles, même si elles peuvent être parfois survolées pour suivre, eux, la ligne. Donc voilà, ne paniquez pas si vous voyez des drones au-dessus de Bourg-Argental cette semaine, mais aussi jusqu'au 26 septembre.
0: Voilà, Manon a commencé à vous en parler tout à l'heure, les Bravos de la Nuit qui vont entamer aujourd'hui, donc mardi 18 août, leur 39e édition du 18 au 22 août. Donc, alors on a le programme sous les yeux, il y a beaucoup de choses. On va choisir un petit peu au pied levé des spectacles à vous présenter. Il y a des spectacles très jeunes publics, donc Bateau sous l'eau de la compagnie Rayon de Lune, ainsi que le spectacle Mon Pote de la compagnie Les Lierres Blancs, qui auront lieu donc le vendredi 21 et samedi 22 août pour le premier Bateau sous l'eau et le mercredi 19 et jeudi 20 août pour Mon Pote.
1: Toujours pour les jeunes publics, il y a deux conteuses qui vont venir. C'est la même d'ailleurs, mais elle compte deux choses différentes.
0: C'est tout public par contre.
1: Ah ouais, ok. Mais c'est à partir de 5 et 8 ans et l'autre à partir de 10 ans. Donc il y a les contes sous l'arbre, entre mercredi 19 et vendredi 21. C'est des contes différents, donc vous pouvez tous aller les voir. Et puis il y a un autre spectacle de contes qu'elle fait qui s'appelle D'une rive à l'autre, histoire migrante. Donc ça c'est seulement le samedi 22 août à 19h au jardin du parc de l'hôpital. Et j'avais envie de vous le lire celui-là parce qu'il m'a un peu tapé dans l'œil comme dans d'autres. D'ailleurs, je trouve que la programmation est super.
0: Ouais, c'est vrai qu'il y a plein de trucs qui font envie.
1: L'histoire de l'humanité est faite de migrations. Les histoires du spectacle sont écrites par des Italiens et Italiennes qui vivent de près l'accueil des migrants-migrantes à Lampedusa, auxquels la conteuse mêle son expérience d'émigré. Parce que si le déplacement est une nécessité, le faire est un déchirement. La conteuse, par ce spectacle, veut rappeler à qui l'écoute qu'il n'y a aucune différence entre une fille italienne de 11 ans qui traverse l'Atlantique en 1900 et celle qui traverse la Méditerranée aujourd'hui, et que naître sur une rive ou une autre n'est pas un mérite mais un simple hasard. Trois histoires se succèdent. La narration alterne peur, déchirement, doute, avec espoir, rêve, valise remplie de souvenirs. Pendant toute la narration, la Sardaigne natale de la conteuse va vous accompagner et peu importe si on ne comprend pas l'italien, car les sentiments sont universels. C'est un spectacle qui dure une heure, donc les tarifs, comme pour beaucoup des spectacles des Bravos de la Nuit, c'est entre 13 et 5 euros. Voilà, donc celui-là, c'est le samedi 22 août à 19h.
0: Ensuite, je peux vous parler du spectacle Les Sentiments du Prince Charles de la compagnie Live Collective qui a l'air assez fun. Il y a juste à regarder l'image de la plaquette pour avoir envie d'y aller. Donc, ce sera le mercredi 19 au samedi 22 août. Donc, il y a plusieurs passages à 18h à la salle Denise Éparvier à chaque fois. N'hésitez pas d'ailleurs à vous rendre sur le site des Bravos de la Nuit. Vous pourrez y trouver la plaquette en PDF si vous ne l'avez pas déjà sous version papier. Et je peux également vous parler de la compagnie La Grande Magouille qui propose le spectacle Feu pour lutter contre l'impuissance et la passivité. Une seule solution, l'organisation. Donc ça, c'est un spectacle pareil qui aura lieu plusieurs fois du mardi 18 au vendredi 21 août à 20h et c'est au jardin de la Maison du Parc.
1: La compagnie L'Excessive propose un spectacle qui s'appelle Dans la Dignité. Donc c'est tous les jours du mardi 18 au vendredi 21 à 22h. Je vais vous lire le synopsis. Qu'est-ce que mourir dans la dignité ? Vaste débat pour un sujet tabou en France qui comporte autant de termes que de cas différents. Euthanasie, suicide assisté, fin de vie. Comment dire au revoir à celle qui nous a donné la vie face à ces situations ? Voilà, c'est plusieurs personnes qui parlent du décès de leur mère. Et puis, il y a un spectacle qui s'appelle Allo Stella, et c'est un spectacle radiophonique. Donc, c'est une personne qui anime une émission de radio la nuit. Et puis, ce soir-là, elle reçoit plein d'appels qui la mettent sur une piste. Donc, c'est un espèce de thriller théâtral. Et là, c'est à 21h du mercredi 19 au samedi 22 août. Voilà, c'est des spectacles qui durent pas très longtemps. Je crois que dans le programme, celui qui dure le plus longtemps, c'est 2 heures. Et puis voilà, comme disait Morgan, on vous invite à aller voir le programme en entier parce qu'il y a aussi des concerts.
0: Ouais, on peut peut-être déjà dire qu'il y a aussi un projet mené par des ados parce que c'est quand même plutôt sympa que des ados fassent du théâtre et avec une restitution de la pièce travaillée plusieurs fois également du mercredi 19 au samedi 22 août. Le nom de la pièce, c'est Alice pour le moment. Allez, je vous lis le petit synopsis. Alice est une adolescente de 13 ans, d'origine chilienne. Elle est réfugiée politique avec ses parents et subit les regards moqueurs des garçons. Elle traverse aussi intensément les difficultés de l'exil vécu par elle-même et sa famille. Alice tente de trouver sa place dans son pays d'accueil, la France, dans sa famille et au collège. Elle décide, malgré les difficultés, de vivre pleinement les moments de bonheur que lui offre la vie à travers l'amitié et l'amour naissant. Voilà, c'est donc du mercredi 19 au samedi 22 août, c'est à 15h30 à la salle Denise Éparvier. Et après, comme le disait Manon, il y a pas mal de concerts. Il y en a un par soir, j'ai l'impression, c'est ça.
1: Ouais, et ça finit par un bal de clôture.
0: C'est ça.
1: Avec un groupe.
0: D'accord, on vous annonce le nom, peut-être sans trop s'allonger là-dessus. Donc le mardi 18 août, c'est la Sanfare, que vous connaissez peut-être, la Fanfare. Je ne sais pas si elle se présente comme la Fanfare de Saint-Julien-Molin-Molette, parce qu'il y a des gens de partout en fait.
1: Oui, c'est vrai.
0: Ouais.
1: Disons qu'elle répète à Saint-Julien.
0: On va dire ça. Mmh. En tout cas, on la connaît bien à Saint-Julien-Molin-Molette, la Sanfare. Le lendemain, le mercredi 19 août, vous pourrez retrouver Phoenix, voilà, un duo éclectique et électrique. C'est très très sympa comme musique. Sur le lendemain, donc le jeudi 20 août, nous allons retrouver Amaran et compagnie. Donc Amaran, c'est un duo musical, poétique, intimiste et chaleureux. C'est deux jeunes personnes, Gaëtan et Magda, Magda a une voix incroyable et Gaëtan a un toucher vraiment très émotionnel avec son violon. Donc avant, on les connaissait sous le nom de Magda et Gaëtan. Et maintenant, ils ont le nom Amaran. Pareil, il y a une émission sur le site de Radio DC si vous voulez aller jeter une oreille, les écouter parler de leur musique. Et le vendredi 21 août, on termine avec Ghislain N. Voilà, j'ai pas trop d'infos sur lui, donc je vais pas trop développer. Et tu parlais d'un bal aussi, Manon ?
1: Et ouais, le dernier soir, donc le samedi, c'est un bal où vous pouvez danser avec un groupe qui s'appelle Costana, je crois.
0: Nickel, donc ça c'est le 22 août à 21h, c'est à la place du Fossé, c'est en plein air. Les concerts sont tous sur participation libre. Voilà, c'est bon à savoir. Contrairement au théâtre, c'est qu'on n'a pas parlé des tarifs, mais les tarifs sont les mêmes, à part pour le spectacle ado. Ça va de 13, enfin c'est 13, 9 ou 5 euros selon votre situation. Et un petit mot sur les esprits libres, on en a parlé tout à l'heure quand on a parlé de Cinépila. Mais voilà, il y a une séance de cinéma qui est organisée en partenariat avec les Bravos de la Nuit, donc les Esprits Libres, le samedi 22 août à 15h.
1: Oula, mais faut aller voir le programme pour vous faire une idée. Et puis je pense qu'il y a des spectacles, c'est bien de réserver quand même.
0: Oui, c'est vrai qu'on n'a pas filé l'info là-dessus. Nous vous conseillons d'acheter vos places en amont. Ouais. Ouais, apparemment, il n'y a pas de réservation, mais c'est quand même bien conseillé.
1: Ouais.
0: Voilà. Eh ben, n'hésitez pas à vous rendre sur leur site pour clarifier un petit peu tout ça, parce que ça fait quand même beaucoup d'informations. Et ça va conclure nos annonces, si je ne m'abuse.
1: Voilà, c'est une nouvelle virgule qui a fait naître récemment.
0: Ok, elle est comment on dit ? Elle est bien, voilà. Okay. C'est pas le mot que je cherchais, mais ça ira bien. Okay. Est-ce que tu as envie de nous parler des émissions de la semaine sur notre antenne ?
1: Oui, c'est un peu comme la semaine dernière. Donc sur le créneau des jeunes d'ici et d'ailleurs, on a cette fois-ci le rendu des ateliers intergénérationnels, mais qui se passait cette fois-ci sur Roiffieux. Et puis dans gros format, donc c'est le samedi, il y a la troisième, je crois, partie des nuits de la nuit décoloniale qui avait été fait par Radio Saint-Fé. Voilà. Donc c'est super. Moi j'ai déjà écouté les deux premiers. N'hésitez pas.
0: Nickel. Et ben voilà pour les émissions de la semaine. À savoir que le studio d'Annonay était en vacances jusqu'à maintenant et qui rouvre à partir de la semaine prochaine. C'est toujours bon de filer l'information. Donc vous aurez un petit peu plus d'activité sur le 106.6 à partir de la semaine prochaine. On va passer à notre jeu. C'est le jeu Ma Pauvre Lucette.
1: Attends, mais j'ai une bad vibe.
0: Ah, t'as une bad vibe.
1: On a toujours des bad vibes.
0: Ah bah oui, c'est vrai. Allez, une petite bad vibe de Manon.
1: Ouais.

0: Alors c'est une bad vibe qui nous vient du média web et papier de la Drôme qui s'appelle Ricochet. Vers un état d'exception pour préparer la guerre. C'est vrai que cette petite musique, c'est super. Aucune réserve, aucune limite. Le Conseil constitutionnel a validé le 6 août l'intégralité des mesures militaires du gouvernement, en particulier la création d'un état d'alerte de sécurité nationale, c'est-à-dire un état d'urgence sans aucune limite de temps et au contour flou pour préparer la guerre. Le Conseil constitutionnel avait été saisi par les députés insoumis, écologistes et communistes, qui n'a finalement rien censuré ni modifié. C'est super, c'est toujours l'été que passent des petites lois sympathiques comme ça. Dans cette loi, le gouvernement débloque aussi 436 milliards d'euros pour l'armée dans les 4 prochaines années. Relisez ce chiffre et mémorisez-le quand les médias oseront encore nous dire qu'il faut se serrer la ceinture ou qu'il n'y a pas de budget pour les retraites, les hôpitaux ou les écoles. Donc là, je continue à vous lire l'article. Il faut reconnaître que les macronistes ne chôment pas cet été. Vote du permis de tuer pour la police calqué sur le RN. Vote du permis d'empoisonner en réintroduisant les pesticides interdits. Mesure néolibérale. Nomination d'un militant d'extrême droite au poste de défenseur des droits. Ah oui, c'est vrai, il y a eu ça aussi. Instrumentalisation de l'antisémitisme. Doublement des franchises médicales. La validation des mesures militaires en plein mois d'août et la cerise empoisonnée sur le gâteau au glyphosate. L'état d'alerte de sécurité nationale, donc c'est un état d'urgence militaire imposé sans véritable débat, sans contre-discours, sans opposition dans la rue. Son promoteur, c'est un député macroniste qui s'appelle Yannick Chenevard, qui se vantait d'avoir créé un espace entre l'état de guerre et l'état de paix pour répondre à l'hybridité des conflits. Au nom de la guerre et de l'unité nationale, c'est un régime autoritaire qui s'installe et que n'importe quelle contestation pourrait être interdite au prétexte de maintenir les activités essentielles à la vie de la nation. Ce texte prévoit un nouveau régime exceptionnel qui pourra être déclenché sur tout ou une partie du territoire national par décret en Conseil des ministres en cas de menace grave et actuelle. Et ces dangers sont volontairement imprécis. Une mesure sur la continuité des activités essentielles à la vie de la nation et la protection de la population. Ça, c'était la citation de la loi. Une menace de nature à, je cite encore, justifier la mise en œuvre des engagements internationaux de l'État en matière de défense. Ou encore, une menace justifiant un déploiement des forces françaises ou alliées. En lisant entre les lignes, on voit très bien qu'au nom de la guerre et de l'unité nationale, c'est un régime autoritaire qui s'installe et que n'importe quelle contestation pourrait être interdite. Ce nouvel état d'exception pourra permettre de déroger au droit commun, par exemple d'accélérer des projets industriels en suspendant les normes environnementales et les règles d'urbanisme pour aller plus vite. La ministre des Armées parle de construire des hangars pour stocker des rafales sans passer par les critères de droit commun sur la protection des espèces. Un productivisme de guerre à marche forcée. L'état d'alerte de sécurité nationale permet aussi des fouilles, restrictions d'accès, étend les enquêtes administratives et l'extension de la surveillance algorithmique sur Internet. Voilà, donc je vous invite à aller sur le site de ce média qui s'appelle Ricochet, où vous pouvez retrouver le texte en entier. Sachez aussi que sur cet article, vous pourrez trouver des affiches qui ont été réalisées par l'AG antimilitariste et anti-impérialiste. C'est pas précisé, donc soit c'est une AG dans la Drôme, soit c'est à Paris, j'imagine. Et c'est des affiches contre Thalès et l'INRED. Elles sont à télécharger, à afficher et à coller partout. Et voilà, c'est fini pour cette bad vibe.
1: Merci Manon.
0: De rien. On passe à Lucette maintenant ?
1: Oui, on peut. Ouais. Je pensais que tu allais nous rebalancer un petit son, mais on peut passer à Lucette directement. Ah. Donc cette fois, c'est la bonne. C'est le jeu Ma Pauvre Lucette, une radio que j'allais dire que je suis allé, mais qu'on est allé chercher avec une amie et auditrice de la radio, Marion, pour vos oreilles auditorices.
2: T'es prête ?
3: Hein ?
2: Je te disais, je me lance.
3: Quoi ?
2: Je me lance. Australie.
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0: Vous êtes un peu saucé pour le montage, non ?
1: Ah non, il n'y a pas de montage. Là, c'est vraiment une prise d'une radio de ce pays que je ne vais pas te donner. Par contre, j'ai oublié de le dire avant, c'est qu'il y a un point bonus si tu reconnais la musique de fin. Mais du coup, comme je ne t'ai pas prévenu avant, tu ne t'es peut-être pas préparé.
0: Je la reconnais, parce qu'elle est quand même un peu glauque si on,
1: si on
0: écoute
1: le
0: les paroles.
1: Ouais, elle est super creepy.
0: Ouais. Voilà, donc c'est Sting, le chanteur de Police, I'll be watching you.
1: C'est Every Breath You Take le titre,
0: mais
1: il dit ça, I'll be watching you. Quand tu respires, machin, je serai là en train de te regarder, c'est dégueulasse.
0: Ouais, c'est flippant.
1: Ouais. Et donc voilà pour le morceau, bravo, t'as un point bonus.
0: Ouais.
1: Et pour ce qui est de la radio, j'aimerais pas être à ta place. Hein.
0: moi non plus. Alors des fois, j'avais l'impression d'entendre une langue latine et puis des fois une langue plutôt d'Europe du Nord.
1: Ok.
0: Un accent. Donc j'ai pas d'idée à proposer. Qu'est-ce que je peux dire? Je vais quand même choisir l'Europe du Nord. Danemark. Suède, Norvège, quelque chose comme ça.
1: Okay.
0: Des gens avec un accent plutôt latin, je dirais.
1: Très bien. Au moins, tu montes et t'aurais continué un peu, tu serais peut-être arrivé.
0: L'Islande.
1: Ouais, bravo.
0: Mm.
1: C'est ça, c'était bien une radio islandaise donc de Reykjavik, la capitale de l'Islande, et qui s'appelle Retro FM, comme on a pu aussi le voir, l'entendre, à travers tous les petits extraits musicaux qui faisaient quand même bien 80s, 90s. Tout ça.
0: C'est vrai.
1: D'ailleurs, ils l'ont dit dans la radio à un moment.
0: Ouais.
1: Voilà, donc Retro FM de Reykjavik en Islande. On arrive à la fin de notre bidomadaire, il me semble.
0: Et oui, et tu as choisi une petite musique de fin, ce que tu annonçais au début.
1: C'est ça. C'est trois petits teasers de trois morceaux différents donc du groupe Forofa, que vous pouvez retrouver, on le rappelle, le dimanche 23 août à Burdigne, lors de la fête de Burdigne, la fête solidaire. Le concert est à 17h30, c'est un bal, concert donc brésilien et initiation à la danse. Et on va écouter donc des extraits de Forofa. Merci pour votre écoute, auditeurs. Et on se retrouve mardi prochain en un petit peu plus grand effectif.
0: C'est ça.
1: À bientôt.
0: Ah, c'est dommage, la musique ne se lance pas.
1: Quel dommage.
0: C'est triste, ouais, c'est très très triste.
1: Est-ce que tu veux que je dise des trucs pendant que tu cherches un autre lanceur pour lancer la musique ?
0: Ah bah oui, c'est une très bonne idée ça. Allez, je te laisse improviser.
1: Allez, je vais pas improviser grand chose. Je vais vous rappeler, j'ai commencé à vous rappeler un petit peu l'horaire de Forofa. Donc avant Forofa à Burdigne, le 23 août à midi, du coup il y a le concert participatif que Charles vous a présenté tout à l'heure avec percussion corporelle, chant. L'idée c'est de faire participer le public. Et à 15h, le grand cabaret cirque de la compagnie Prise de Pied, un spectacle clownesque, tout public. Est-ce que tu as eu le temps de trouver un lecteur, Manon ?
0: Bah oui, on va essayer. J'espère que ça marche cette fois-ci.
1: Merci, bonne écoute.
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0: Eh, serveur, s'il te plaît.
1: Salve, arrivo, arrivo.
0: Ouais, viens, ouais.
1: Buonasera, signore. Francese?
0: Ouais, français, ouais.
1: Si, si, Zizou, Zizou.
0: Ouais, Zizou, ouais.
1: Ça fait mal à la tête.
0: Fait mal, hein?
1: Si, si, allora, andiamo.
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1: Coca.

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1: Bonjour à tous et à toutes. Bienvenue dans le journaliste d'un jour. Aujourd'hui, nous avons décidé de mettre la solidarité à l'honneur, et ça pour la deuxième fois. La première partie de cette émission est disponible sur le site de Radio d'ici. La solidarité est un besoin essentiel dans une société toujours plus inégalitaire et individualiste. Les personnes les plus vulnérables sont souvent mises de côté, mais l'entraide est un bon moyen de prendre confiance en soi et de montrer aux autres qu'ils ne sont pas seuls.
2: Bon, aujourd'hui, comme acteur de la solidarité sur Annonay, nous avons invité Mado du collectif 31. Bienvenue sur Radio d'ici.
3: Bienvenue.
4: Merci.
2: Bienvenue. On va commencer donc simplement par te présenter par quelques mots. Est-ce que tu peux te présenter par quelques mots?
4: Alors, je m'appelle donc... on m'appelle Mado, mais mon vrai prénom c'est Madalena. Je suis bénévole au collectif 31 depuis un an et demi.
2: Et donc tu peux préciser la fonction que tu as au collectif?
4: Je fais deux jours d'accueil, le mardi et le mercredi. Donc mon travail consiste à, de 14h à 17h, à faire l'accueil des gens, à les diriger en fonction s'il y a besoin, à... Pour les gens qui ont besoin de faire tourner des machines à laver, c'est moi qui m'en occupe. Et surtout, j'aime leur faire plaisir et faire un peu de la pâtisserie l'après-midi. Voilà, je leur fais des petits gâteaux, des petits pains perdus. Pour les gens qui viennent soit boire un café, soit manger, soit histoire de discuter.
2: Voilà. D'accord, d'accord. Et je voulais te demander, depuis quand tu bénévolises?
4: Alors, ça fait un an et demi que je suis au collectif 31, et c'est mon premier bénévolat, puisque avant j'étais en activité, et je travaillais, donc j'avais pas le temps de faire du bénévolat.
2: Et justement, est-ce que tu as eu l'occasion de voir d'autres associations, ou c'est la seule dans laquelle tu officies?
4: C'est la seule.
2: C'est la seule, ouais. Ok.
3: Alors, bon, tu as déjà dit que ça te prenait quand même deux jours dans la semaine.
4: Hein. Oui.
3: Et Tu fais des choses en plus pour le collectif?
4: Oui, je fais le jeudi après-midi une activité donc, qui est ouverte à tous. Ça s'appelle du carton-plume. Et donc c'est une activité manuelle qui consiste à faire de la découpe sur du carton qui est très fin. Et qui ensuite on met du tissu à l'intérieur de la découpe qu'on a fait. Et on fait des très beaux tableaux. Et ça occupe pas mal de temps, donc c'est le jeudi après-midi de 14h à 17h et c'est ouvert à tout public. N'importe qui peut en faire, même un enfant, c'est une activité manuelle. Mmh. Et je fais aussi le vendredi après-midi l'atelier peinture, alors c'est pas moi qui m'en occupe, mais je participe à l'atelier peinture où on s'exprime par les couleurs.
3: D'accord. Et alors, je voulais te demander, comment tu définis la solidarité, toi?
4: Eh bien, c'est... c'est être là pour les gens quand ils ont besoin, soit de discuter, soit de se confier, soit... Et la solidarité, c'est le partage, l'entraide, malgré qu'il y a beaucoup de gens qui ne savent pas ce que c'est. Et donc, la solidarité, c'est être là au bon moment, être présente quand il y a besoin. Voilà.
3: D'accord.
5: Alors moi, j'aimerais avoir une petite précision, parce que vous êtes des gens formidables. Il faut de la solidarité, il faut du bénévolat. Mais avec toute l'énergie que ça vous demande, il n'y a pas de certains moments. Comment vous repartez toujours de l'avant? Vous n'avez pas des moments où vous dites vous êtes découragé? Et qu'est-ce qui vous fait avancer en permanence pour donner de votre personne, pour continuer à aider, à aider, à aider?
4: C'est vrai qu'il y a des moments où on est plus ou moins fatigué, surtout là, avec ces grosses chaleurs. on serait mieux au frais. mais on se doit, quand on s'est engagé dans quelque chose, on se doit de s'y tenir. Donc, moi, je pense qu'il compte sur moi tous les mardis et mercredis pour faire l'accueil, donc répondre au téléphone, être là pour diriger les gens, faire un peu de ménage, un peu de rangement, un peu de tout, en fait. Hein. Et on a surtout l'impression d'être utile.
5: Ah, voilà, c'est là où je voulais en venir. Ouais.
4: C'est pour ça qu'on va toujours de l'avant, parce qu'on sent que les gens sont contents de nous voir.
5: Voilà, et que ça, c'est vraiment utile.
4: Il y a un partage, voilà, il y a un partage. Les gens ont besoin de nous, et nous, on a besoin des gens, voilà, par nos petits gestes quotidiens.
5: Alors au-delà de l'utilité, est-ce que vous pensez que c'est vraiment nécessaire?
4: Oui.
5: Voilà,
4: oui,
5: donc les deux vont avec, parce qu'il y a des choses qu'on fait, que c'est utile, et on se rend compte quelquefois que c'est pas forcément nécessaire.
4: Ah si, si, c'est
5: donc
4: très
5: dans
4: utile.
5: Ce cas-là, donc c'est en plus de ça, si. C'est cette nécessité qui vous fait avancer. Quoi.
4: Oui, je pense que il y a beaucoup d'endroits où il y a beaucoup de bénévoles, et que si les bénévoles n'étaient pas là, je pense que ça tendrait pas.
5: D'accord.
2: Ah oui, ben c'est vrai qu'au niveau du collectif Transrien, ils l'ont reconnu à la dernière AG. C'était sans les
4: bénévoles, ils n'existeraient pas.
2: Sans les bénévoles, la structure même n'existerait pas. Donc
4: exactement.
2: Il y a, je crois, au moins deux fois plus de bénévoles que de salariés, un truc comme ça.
4: Oui, tout à
2: au
4: fait.
2: Moins.
4: Et on apporte toutes quelque chose. On est toutes différentes, ou tous, hein, parce qu'il y a des hommes aussi. Et on apporte tous à notre manière quelque chose qu'ils ont vraiment besoin. Parce que eux, ils sont les salariés, ils sont quand même pas mal sollicités. Souvent, ils sont débordés. Donc, ils se déchargent sur nous, parce qu'il y a beaucoup de choses qu'ils pourraient pas faire si nous, les bénévoles, on n'était pas là.
2: Justement, il y a aussi le fait, donc, on est, vous, en tant que bénévole, vous êtes obligé donc d'accueillir les gens de toutes les sortes, toutes sortes de gens.
4: Oui.
2: Et des fois, il y en a qui peuvent être pénibles. Donc là, il faut prendre sur soi, je pense, pour gérer tout ça.
4: Oui.
2: Donc c'est.
4: On
2: voilà.
4: prend sur soi. Comme on dit, de la discussion jaillit la lumière. Hein. Il suffit des fois de parler calmement avec la personne et on sent que la personne s'apaise, elle se calme. Si elle est arrivée énervée, quand on commence à discuter calmement avec la personne, elle se calme. Et puis bon, si on s'en sort pas, on peut toujours faire appel à des salariés pour venir.
2: Ouais, d'autres bénévoles.
4: Ou d'autres bénévoles pour venir à notre
2: secours.
4: À notre secours, si on voit que vraiment on s'en sort pas. Mais il y a aucun cas qui n'est pas gérable.
2: Bien.
5: Et là, dans le collectif 31, vous avez à peu près combien de personnes qui font appel à votre présence, à votre générosité?
4: On est combien de bénévoles?
5: Non, vous vous occupez de combien de gens?
4: Ah ben, on s'occupe de tout le monde.
2: Oui, oui, mais durant l'année, je pense que ça doit être autour de 500 personnes, un truc comme ça.
4: Voilà. Qui passe à l'année, oui.
5: Mais voilà, c'est cet ordre de grandeur, c'est énorme. Hein.
4: Oui, il y a déjà 12 personnes qui habitent au collectif en permanence.
5: Ah, mais en plus ça,
4: oui.
2: C'est la structure d'à côté.
4: La structure d'à côté, mais bon, c'est en rapport avec le collectif 31. Donc, il y a déjà 12 habitants dans le coin qui sont souvent avec nous.
5: Et où est-ce que ça se trouve, ça?
4: C'est sur la pièce d'accueil, elle est comme ça. Et c'est sur le côté, là, l'accès aux chambres.
5: Oui, mais où se trouve l'association collectif 31?
2: C'est à côté des Restos du Cœur.
4: À côté des Restos du Cœur.
2: Les Restos du Cœur, dans les anciens locaux d'EDF, au niveau de la Lombardière. Donc,
4: voilà.
2: Dans les anciens locaux d'EDF, donc à la Lombardière, il y a donc un grand bâtiment qui a été dévolu au Resto du Cœur et au collectif 31 et la structure donc d'accueil
4: entraide et abri.
2: Tout ça dans le même bâtiment.
4: Voilà, donc on a déjà tout ce monde qui habite sur place, qu'on voit donc en régulier, et plus les gens qui sont de passage, hein, qui souvent sont un peu à la rue ou qui cherchent un endroit pour pouvoir boire un verre gratuit, manger, puisque tout est offert chez nous, il n'y a aucune rémunération. Et donc, on voit beaucoup de monde, oui. Des familles, des gens de passage, des gens qui habitent mais qui sont dans le besoin, des gens qui habitent à l'extérieur mais qui sont dans le besoin, qui viennent quand même passer un moment avec nous.
1: Au collectif 31, vous avez des horaires, ouverture, fermeture?
4: Oui, c'est tous les jours de 9h du matin à 17h, avec une pause de midi à 14h, où c'est vraiment réservé aux gens qui habitent sur place.
1: Oui.
4: Donc on va dire que les bénévoles, on travaille de 9h à midi et de 14h à 17h.
1: Avez-vous du personnel de nuit?
4: Oui. Alors ça, le personnel de nuit, c'est entrée des abris. Ils ont, ils ont une personne qui fait le gardiennage de nuit, ouais.
1: Ah, c'est du gardiennage.
4: Ouais.
1: Ça fait pas partie d'une autre association?
4: Ben non, parce que le collectif 31 et l'entrée des abris, ils sont ensemble. Hein.
1: Ah, sont ensemble.
4: C'est la même, c'est la même structure.
1: D'accord. Ouais, ouais. Merci.
3: Et comment ces personnes ont ces 12 logements? Il faut certains...
4: Oui, alors ils sont sur une liste, il faut s'inscrire sur une liste, je crois.
3: D'accord.
4: Tu sais pas, toi, Eric?
2: Non, je pense que, oui, il doit y avoir une liste d'attente, il y en a sûrement pas assez.
4: Il faut appeler le 111, je crois.
2: Un truc comme ça, donc il y a une liste d'attente et il y a sûrement pas assez de 12 places sur le Nord-Ardèche pour accueillir tous les gens qui sont dans la difficulté.
4: Oui. Oui, parce qu'ils ont 12 places au centre, mais ils ont en plus des gens qui habitent à l'extérieur, mais qui sont suivis quand même par le collectif et entrée des abris.
2: Ouais, d'après ce que j'ai compris, donc les assistantes sociales s'occupent des différents cas. Voilà. Et une fois qu'ils ont trouvé un logement pour les personnes,
4: ils sont suivis.
2: Ouais. Ils sont suivis pour les accompagner dans leurs difficultés. Et il y en a donc, je crois qu'il y a même des appartements qui appartiennent au collectif
4: qui sont en ville. Qui sont à l'extérieur.
2: Qui leur permettent de sortir de la structure.
4: Tout à fait.
2: Vas-y.
3: Non, c'est toi qui parle.
2: Comment pourrait-on faire pour que les gens soient plus solidaires, plus dans l'entraide, d'après toi? Est-ce que tu as là une solution?
4: Une solution?
2: Non, ou pas. Enfin, une idée.
3: Un truc miracle.
4: Il faudrait plus d'endroits comme ça, oui.
2: Oui.
4: Ouais. Parce qu'il n'y a pas assez d'endroits où, justement, il y a de l'accueil pour les gens qui sont dans le besoin.
3: D'accord.
2: Ok, ben merci beaucoup, Mado.
3: Un petit peu plus de Mado, surtout.
2: Un peu plus
3: de Mado, surtout.
4: Voilà, plus de bénévoles, mais plus de structures, surtout.
2: Ouais.
4: Okay. Parce qu'on se rend compte que vraiment, y a beaucoup, beaucoup de gens qui sont dans le besoin.
1: Mm-hmm. Merci de votre présence. Et puis,
6: merci à vous.
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0: Oh Sylvain, t'en rappelles là à ce qu'il y avait avant là?
1: Bah y avait un arbre, attends tu rigoles quoi, tu crois que j'ai oublié ça?
0: Putain, quand on faisait on s'amusait à construire la cabane là, ouais.
1: C'était terrible, c'est avec la corde et tout ça.
0: Putain, on est en province, on se croira pas.
1: Putain, ils ont tout bétonné.
2: Grave de grave.

là c'est vrai, mais enfin bon, c'est quand même bien.

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1: Ce petit là, avec. Mais je comprends pas. Bah, à quel moment on arrive à... Mais. Non, parce que si on remet la chanson depuis le début, on s... Non, mais y a pas de politique dans cette chanson. Mais c'est incompréhensible aussi. Bon. On laisse passer la musique, ce sera vachement plus simple. Et puis, de toute façon, faire de la politique maintenant, c'est mal vu. C'est vraiment très mal vu.

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0: C'est le mois d'août.
1: Et c'est
0: sans rancune. Bonjour tout le monde, on espère ne pas vous retrouver écrasouillé par la chaleur.
1: Complètement
0: et
1: desséché.
0: Par le patriarcat.
1: Ah bon, le patriarcat ?
0: Ah, encore des choses à dire ce mois-ci. On a des amis dont on entendra peut-être les bonjours.
2: Bonjour.
3: Bonjour.
0: Bonjour les amis. Et on est contents et contentes de repartir pour une petite émission. On va parler de plein de choses.
1: Mais pourquoi on est encore...
0: Je crois qu'on est encore dedans. On est encore dedans jusqu'au cou. Moi, je voulais aborder peut-être pour lancer une dynamique extrêmement positive. J'ai pété un câble en écoutant la radio récemment. Il y a eu une histoire d'infanticide dont vous aurez peut-être entendu parler dans le courant de la semaine dernière, donc du début du mois d'août, pour les gens qui nous écoutent en replay sur Internet et sur les ondes amies qui nous diffusent. Merci à elles. Une histoire d'infanticide, une personne qui a fait un déni de grossesse et qui a été dénoncée par son conjoint après que le conjoint, en découvrant le corps de l'enfant qui venait de naître et d'être tué par sa compagne, a aussi découvert d'autres corps. La première réaction de cette personne a priori été de dénoncer sa compagne aux autorités, qui est sa compagne actuellement sous les verrous. J'ai été très marquée par la manière dont ça a été raconté. C'est-à-dire sans re-questionner pourquoi cette personne laissée toute seule, qui a accouché seule à 5 reprises,
1: se retrouve encore à devoir encaisser la responsabilité de toute une société qui lui met sur le dos la responsabilité de l'infanticide.
0: Ah, c'est elle toute seule.
1: Voilà. Elle est coupable d'un coup.
0: Et la personne qui l'accompagne, qui la dénonce, et bon, après ça c'est des histoires qui arrivent dans la vie, c'est une histoire qui aurait pu être racontée autrement que tiens, cette personne a fait quelque chose d'abominable et son compagnon, dans un geste admirable, l'a dénoncé pour que cela cesse et basta.
2: C'est raconté du point de vue
1: de la domination patriarcale, quoi.
0: Et encore une fois, on ne protège pas les enfants en faisant des trucs comme ça. Moi, c'est vraiment un truc où c'est la manière dont on conçoit la responsabilité à chaque fois sur une personne de manière hyper focalisée comme ça, ce qui fait que quand quelque chose qui arrive en dehors des clous prévus, en l'occurrence vraiment en dehors des clous, quoi, voilà, c'est sur elle que tout retombe et basta, quoi.
2: Et on repart pour un tour. Comment on simplifie, c'est-à-dire que qu'il y a on cherche une coupable, alors que dans ces endroits-là, bien sûr que c'est un mélange de situations qui l'a conduite à faire ça, et que c'est hyper complexe. Et en plus, tuer l'être à qui tu viens de donner la vie, c'est encore plus difficile que de tuer n'importe qui d'autre, je pense. Du coup, sans compter, j'imagine, là en prison, comment elle se fait mettre la misère, parce que c'est pas facile d'arriver en prison et d'être coupable d'infanticide.
0: Pour moi, j'avais envie de présenter ce mois-ci un poème et un recueil de poèmes de Pat Parker, qui est quelqu'un qu'on a déjà entendu sur les ondes de Radio d'ici et dans l'émission notamment sur Sans Rancune. On a déjà lu des poèmes. Là, je voulais présenter un recueil qui a été édité récemment chez Hystérique et Associés. Récemment, en 2026, en début d'année 2026, Pat Parker, qui est une autrice afro-américaine qui est née en 1944, qui est maintenant décédée, et qui a, pour une partie extrêmement conséquente de sa vie, a milité, a parlé de racisme, de sexisme, de lesbianisme, et a porté des luttes comme ça avec beaucoup de ses camarades. En luttant, a aussi écrit beaucoup, une poésie que moi j'aime beaucoup, en ce qu'elle a de rage, d'humour à plein d'endroits, d'ironie, un truc très attaquant, très corrosif. C'est de la poésie qui est faite pour être lue à haute voix. Je vais vous proposer une petite lecture à haute voix. Le poème s'appelle Féminicide. Ça ne fait plus autant mal maintenant de te savoir morte. Ça ne me déchire plus les entrailles. Ne laisse plus de trous pour aspirer la rage. Maintenant, le fait de penser aux quatre filles de Buster Crooks, à ses enfants, ces survivantes de l'enfer texan, ces survivantes d'une pauvreté si brûlante pour l'âme, ces survivantes de la mentalité d'une petite ville, qui ne sont maintenant plus que trois survivantes, ne me fait plus mal. Avant, j'avais peur, des coups de fil dans la nuit, mais jamais en journée. La mort, comme les vampires, craint le soleil, jamais en journée. Salut Patty. Hé, hey, grande sœur, qu'est-ce qui se passe? Comment vont les enfants? Patty, John C. a tiré sur Charlie. Elle ne s'en est pas sortie. Allô, allô, la mort. Ne sais-tu pas qu'on est en pleine journée? Le soleil brille bien trop fort aujourd'hui. Allô, allô, la mort. Tu as peut-être fait une erreur. Tu es arrivé trop tôt encore. 5 mois, la mort. Mes sœurs et moi venons tout juste de nous retrouver en ton honneur. Nous sommes venues, fortes, les quatre filles de Buster Crooks, et nous l'avons enterrée. Nous sommes venues, fortes, les quatre filles de Buster Crooks, et nous avons pris soin de sa veuve. Nous sommes venues, fortes, les quatre filles de Buster Crooks, et nous avons serré la main de ses amis. Nous sommes venues, fortes, les quatre filles de Buster Crooks, avec les fleurs appropriées. Nous sommes venues, fortes, les quatre filles de Buster Crooks, avons marché la tête haute et t'avons fait honneur. Nous sommes venues, fortes, ces quatre filles, et nous avons prévenu la compagnie d'assurance, géré les versements et de la sécurité sociale, rassemblé l'ensemble de sa vie. On doit se montrer forte pour maman. Elle était la troisième fille de Buster Crooks. Je suis la quatrième. Et nous nous sommes retrouvés dans sa mort. Les 4 années qui nous séparaient, envolées. Et nous avons parlé. Elle allait divorcer, quitter l'homme paisible, retourner à l'école, tout recommencer. Ensemble, nous allions être fortes et prendre soin de la veuve de Buster. La poétesse est revenue dans la famille, la quatrième fille est rentrée dans la maison. Allô, allô, la mort, qu'est-ce que tu me dis? Elles sont trois maintenant. Nous sommes venues, les trois sœurs de Charlotte Jones, et nous avons pris soin de sa mère. Nous avons choisi les fleurs appropriées, contacté la compagnie d'assurance, géré les versements de la sécurité sociale, et nous l'avons fait incinérer. Nous sommes venues, les trois filles de Charlotte Jones, nous n'étions pas fortes. C'était une bonne chose, y elles ont dit, que Buster soit mort. Il aurait certainement tué l'homme paisible. C'était un homme paisible. Il épousa une femme paisible. Ensemble, y elles vécurent une vie paisible. Pas du tout, ont dit ses sœurs. La vérité s'est révélée sur son lit de mort. Il la battait, il l'accusait de choses terribles. Et il la battait. Un jour, elle est partie. Allô, la police, je suis une femme et j'ai peur. Mon mari veut me tuer. Elle est allée chez sa sœur. Elle aussi était une femme seule. L'homme paisible est venu et l'a tabassée. Les deux femmes étaient terrorisées. Allô, allô, la police, je suis une femme et j'ai peur. Mon mari veut me tuer. Forte, les quatre filles de Buster Crooks étaient venues l'enterrer. La troisième était armée. Pourquoi t'as un pistolet? Pour me protéger, juste au cas où. Tu sais t'en servir? Ouais, j'ai appris à tirer. Allô, allô, la police, je suis une femme seule et j'ai peur. Mon mari veut me tuer. Madame, on ne peut rien faire tant qu'il n'essaie pas de vous faire du mal. Vous pouvez saisir le juge et il ordonnera que votre mari vous laisse tranquille. Elle avait trouvé un appartement avec une amie. Elle allait recommencer une nouvelle vie. Le jugement interlocutoire du divorce à la main. C'en était fini de l'homme paisible. Il est venu chez elle et il l'a tabassée. Les deux femmes étaient terrorisées. Allô, allô, la police, je suis une femme seule et j'ai peur. Mon ex-mari veut me tuer. Ne craignez rien, madame, on va lancer un avis de recherche. Quand ils l'ont attrapé, il était trop tard. Un jour, l'homme paisible a tiré sur sa femme paisible à 3 reprises dans le dos. Il a aussi tiré sur l'ami. Sa femme est morte. Les 3 sœurs de Charlie Jones sont venues la faire incinérer. Elle n'était pas forte. C'est une bonne chose, elles ont dit, que Buster soit mort. Il l'aurait certainement tué, l'homme paisible. Ma sœur, je ne comprends pas. J'enrage, je ne comprends pas. Au Texas, il aurait été libéré. Quand un ou une noire en tue un ou une autre, ça fait un ou une noire de moins au Texas. Mais nous ne sommes pas au Texas. Nous sommes en Californie. dans la ville des Anges. Son crime était-il si mineur ? George Jackson a purgé des années de prison pour vol. Eldridge Cleaver a purgé des années de prison pour viol. J'ai entendu parler d'un homme au Texas qui purge 40 ans de prison pour possession de marijuana. Son crime était-il si mineur ? Quel était son crime ? Il n'a fait que tuer sa femme. Mais le divorce, j'ai dit, n'a pas été prononcé, ils ont répondu. Ce qui était à elle était aussi à lui, y compris sa vie. Les hommes ne peuvent pas violer leur épouse, les hommes ne peuvent pas tuer leur épouse, ils ne font que les passionner les à mort. Les trois sœurs de Chandler Jones sont venues et l'ont fait incinérer, et elle n'était pas forte. Écoutez-moi maintenant, ça fait presque 3 ans, et je suis à nouveau forte. Je me suis fait plein de nouvelles sœurs. Et si l'une d'entre nous est battue, ou violée, ou tuée, je ne viendrai pas vêtue de noir. Je ne choisirai pas les fleurs appropriées. Je ne commémorerai pas sa mort, et peu importe qu'elle soit noire ou blanche, qu'elle aime les femmes ou les hommes, je viendrai avec toutes mes sœurs, et je décorerai les rues avec les entrailles de ses frères. Je ne peux plus anesthésier ma rage dans l'alcool et la déférence envers les tribunaux des hommes. Je rejoindrai mes sœurs, ne serai pas docile, je serai forte.
3: Merci.
0: Merci.
3: C'est le moment de lancer une chanson.
0: Bah, c'est complètement le moment de lancer une chanson. Raconter.
3: Merci. Bah ouais, merci. On va essayer de remonter un peu le moral des troupes avec une super rappeuse qui s'appelle Catégorique, qui rappe sur des thématiques un peu dures aussi, mais en mode égo trip. C'est génial. C'est une chanson qui s'appelle Oh Lord.
0: Oh Lord.

0: Et on enchaîne en parlant des UH qui viennent de se terminer. Les UH, c'est des rencontres LGBTQIA+, internationales, féministes et autogérées. Et le sigle UEH, il vient de 1979 et ça veut dire les universités d'été euroméditerranéennes des homosexualités. Voilà. En 2026, chaque année, il y a des thèmes. Là, cette année, c'était autour du corps. Ça s'appelait corps marginalisé, corps révolté. Et il y a eu une radio qui s'est faite pendant l'édition, 3 émissions de radio. Et j'ai choisi de vous mettre un petit extrait dans cette émission du PILA parce que c'est important d'entendre aussi les voix qui étaient présentes aux UH. Et j'ai choisi une interview qui a été faite d'une personne sénégalaise parce qu'en mars 2026, il y a eu de nouvelles vagues de criminalisation des personnes queer au Sénégal avec une loi criminalisant plus sévèrement les homos en général. Et ça m'a fait du sens que là on entende cette personne présenter la situation actuelle au Sénégal par et pour des personnes queer. Et aussi, donc, le thème plus vaste de cette émission qui a duré 1h30 était sur les autodéfenses.
1: Est-ce que juste avant tu dirais un mot sur justement la dimension internationale de ces rencontres? Et le forum international où, pour contextualiser un peu juste ça au sein des rencontres et un peu de la communauté internationale queer.
0: Oui, l'idée c'est de pas faire seulement des rencontres donc nationales, c'est de faire rayonner nos solidarités sur les queer sur les échelles internationales. Donc il y a une journée de notamment de forum international. Là cette année c'était sur la question des nos stratégies pour lutter face au mouvement anti-genre, comme il peut se passer aux États-Unis avec Trump, mais dans plein de pays. Et du coup, c'était introduit par des personnes venant de l'international. Ça peut être d'Afrique de l'Ouest, comme d'Afrique du Nord, de Chine, de Turquie, d'Amérique du Sud. Et donc, c'est des personnes représente certaines communautés. Alors on reste sur des niveaux de représentation. Donc c'est pas c'est des points de vue quand même, mais du coup c'est plein de points de vue qu'on ignore aussi à plein de moments parce qu'on a nos focus européens, c'est bien normal. Et du coup dans les manières de lutter et de voir aussi nos queerness, elles sont pas forcément les mêmes en Côte d'Ivoire qu'en Colombie. Et du coup c'est pas mal de se croiser pour aussi en discuter et sortir de nos évidences et puis créer des ponts et des échanges très concrets aussi à des moments où on en a besoin.
1: Trop bien, merci. Et du coup on écoute le camarade du Sénégal.
0: Voilà.
2: Et maintenant, on va changer de continent. On va partir vers l'Afrique. Et aujourd'hui, on a avec nous Sonia, qui nous vient du Sénégal. Et avec elle, on va parler de la situation, du contexte actuel au Sénégal et aussi de son action au sein de son collectif.
3: Bonjour tout le monde. Je suis activiste féministe queer, directrice exécutive d'une association au Sénégal, et je fais partie du collectif du réseau national au niveau du Sénégal.
2: D'accord. Je parlais justement, Sonia, du contexte actuel au Sénégal. Est-ce que tu peux nous parler de ce contexte?
3: Au Sénégal, la situation s'est un peu dégradée. Avant même 2026, les relations des mêmes sexes ont été criminalisées, et ça s'est endurci avec la loi LGBT qui a alourdi les peines jusqu'à 10 ans. Et les financements des bailleurs pour promouvoir l'homosexualité au niveau du Sénégal aussi. Et il y a beaucoup de personnes, que ça soit les leaders, que ça soit les leaders associatifs, la majeure partie de la population queer au Sénégal partent en exil forcé dans les pays voisins et tout ça.
2: Alors justement, Sonia, dans un contexte, dans une situation pareille, votre collectif, quelles sont les stratégies que vous avez mises en place par rapport à cela ?
3: À vrai dire, au Sénégal, la situation nous a tellement dépassé qu'on n'a pas eu de stratégie pour contrecarrer ce mouvement homophobe et la loi aussi. Parce qu'il faut dire qu'au Sénégal, on a nos réalités. Il y a l'aspect culturel et religieux qui nous empêche de réagir face à cette situation. Et la majeure partie des leaders qui se regroupaient dans le réseau national sont partis en exil. D'autres ont cessé leur activité. Et je pense que je suis la seule personne qui reste là-bas pour coordonner certaines activités et tout ça. Donc les stratégies qu'on a pu faire depuis là, c'est de relocaliser les personnes qui étaient en danger ou que leur statut ont été divulgués. Parce qu'il faut dire qu'au Sénégal, maintenant avoir le VIH, c'est un crime et c'est criminalisé. Parce qu'on parle de transmission volontaire et tout ça. Donc, la seule stratégie qu'on a pu avoir, c'est de relocaliser le maximum de personnes vers les pays voisins.
2: D'accord. Justement, dans des situations de crise comme celle-ci, c'est là où déjà on connaît déjà nos ennemis, mais qu'on identifie aussi nos alliés. Est-ce que vous avez eu des alliés qui vous ont aidé dans votre action?
3: Oui, par mesure de sécurité, je ne vais pas révéler le nom des bailleurs et tout ça, mais il y a certains bailleurs qui avaient l'habitude de travailler avec le Sénégal qui sont venus en aide. Il y a certaines personnes QR de l'autre côté qui ne se trouvent pas au Sénégal qui ont apporté une grande aide sur la relocalisation des personnes vers les autres pays voisins. Ils nous ont aidés aussi à faire des frais de leur donner des frais de subsistance. Des kits et tout ça, que ce soit aussi pour les avocats, pour les meurtres qui a été commis au niveau du Sénégal face à une personne qui n'appartenait pas aussi à la communauté, qui était juste efféminée. Donc, ces personnes QR-là nous ont beaucoup aidés face à cette situation. Et on peut dire qu'actuellement, avec le collectif et tout ça, c'est nos alliés potentiels face à cette situation.
2: Et on va dire qu'on a aussi presque la même actualité qui est dans un autre pays très proche aussi, c'est au Burkina Faso. Et on se demande pourquoi cette situation ou cette crise a été plus médiatisée ou plus visibilisée en Sénégal, mais pas au Burkina Faso qui est invisibilisé en ce moment. Est-ce que vous avez des explications par rapport à cela?
3: Oui, peut-être je peux faire une brève description face à la situation du Burkina Faso. On vit la même situation, parce qu'au Sénégal, il faut dire que avec le nouveau pouvoir, ils sont arrivés au pouvoir grâce à leur campagne anti-LGBT et tout ça pour accéder au pouvoir. Donc, à leur arrivée au pouvoir, la population attendait que l'homosexualité soit criminalisée avec de lourdes peines, et ça a été voté au niveau de l'Assemblée nationale, tout ça. Et avec les arrestations, on peut compter plus de 100 personnes qui ont été arrêtées, que ce soit des personnes célèbres, que ce soit des personnes lambda de la communauté et tout ça. Donc, et pour le Burkina, on peut dire que ce n'est pas trop médiatisé, car je pense que le régime sont très méticuleux et tout ça, face aux personnes qui veulent, on peut dire promouvoir l'homosexualité dans leur pays. Et j'ai, à ma connaissance, beaucoup d'activistes qui étaient là-bas, qui étaient implantés au niveau du Burkina, ont quitté le Burkina Faso avec leurs associations et tout ça. Et il y a beaucoup d'arrestations. Il y a aussi des personnes qui sont emprisonnées et on n'a pas de leurs nouvelles et tout ça. On ne sait pas s'ils sont vivants ou bien on les a exécutés et tout ça. Donc, par rapport au Sénégal, c'est très médiatisé. Et ce qui nous a permis de relocaliser un maximum de personnes, parce que quand tu sais que cette personne a été interpellée pour d'actes contre nature ou bien pour la transmission volontaire du VIH, tu peux quitter le territoire avant qu'on t'interpelle et tout ça. Ce qui est la différence du Burkina. Je pense qu'au Burkina, on n'en parle pas. C'est des sujets qu'on n'aborde pas aussi.
4: Quand même une dernière question au niveau des besoins. Et, enfin, est-ce qu'avec le collectif, il y a des besoins précis que, vous, avec le collectif, et que tu arrives à identifier, que tu voudrais partager?
3: Oui, les seuls besoins que nous, le collectif, on a besoin, c'est de relocaliser des personnes. Et avec ça, comme je l'ai dit, nos alliés des QA, on a adopté la stratégie de faire des cagnottes pour face à cette situation d'urgence et tout ça. Mais il y a beaucoup de bailleurs aussi qui se sont retirés face à cette situation. Donc il y a des besoins qu'on a identifiés, mais qu'on n'a pas encore trouvé des solutions face à cette situation d'urgence.
2: Merci beaucoup Sonia pour ce témoignage et merci aussi pour votre courage pour venir témoigner dans notre micro par rapport à la situation au Sénégal.
4: Merci beaucoup.
5: Je rappelle que samedi, donc c'est une journée qui est consacrée aux UH, au Forum international. Donc on va avoir aussi des moments d'échange, de débat. Et c'est aussi des moments où on essaye de créer des liens ou de renforcer des liens qui existent déjà pour pouvoir justement travailler ensemble à ces questions. Donc venez au Forum international. Peut-être on a une surprise.
6: Ah, on a une surprise pour finir. On n'était plus très sûrs de nous, mais finalement la surprise aura bien lieu.
5: Voilà.
6: Avec une petite intervention en chanson.
5: Voilà. Donc
6: comme c'est en train de devenir la tradition à Radio UH. Parce qu'on a plein de talents chez les LGBTQIA+. Beaucoup de personnes savent chanter.
5: Voilà. Et donc on reçoit Denis.
7: Bonjour.
5: Denis, est-ce que tu as envie de te présenter et de nous présenter ce que tu vas nous chanter? Merci.
7: Bonjour tout le monde, je m'appelle Denis. Pour ce plateau, dans le cadre du sujet de l'autodéfense avec les copains Lubunia, queer en turc, de Turquie, nous avons choisi le morceau Mirkut. En kurmanche, la langue kurde, Mirkut veut dire bataille. Précisément, battre. Mais précisément, battre le blé. Ça parle du travail collectif et le pouvoir de la production réparatrice.

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1: Merci beaucoup.
0: Merci.
1: C'était Radio UH, à dimanche. Et donc, pour préciser que ces lives seront réécoutables donc sur radiogalère.org dans l'automne, les trois lives des UH ainsi que le café littéraire qui a été enregistré autour du livre « Désir immortel ». Et j'avais besoin de préciser aussi que la voix de la camarade sénégalaise a été transformée pour des enjeux d'anonymat, parce que ce qu'elle raconte, bah, c'est chaud et que les gens ont besoin de sécurité.
2: Ah, merci pour toutes les précisions. Et du coup, on n'hésitera pas à aller écouter plus amplement Radio UEH à l'automne sur Radio Galère. Donc on est toujours sur Radio d'ici à l'écoute de Sans Rancune pour ce mois de l'été. L'été chaud, c'est le mois d'août. Et moi je voulais vous parler. Alors c'est la mini partie légère de l'émission. Allez,
3: il en faut.
2: La chance, il en faut. D'un roman qui s'appelle Les Enchanteresses. C'est un roman qui est écrit par Sophie Gliocas. Je pense que c'est quelqu'un qui n'est pas vraiment connu. C'est une personne qui doit avoir autour de 35 ans et qui a été toujours fan de littérature et qui a commencé par écrire des fanfictions. Vous voyez ce style de beaucoup sur Harry Potter. Elle est vraiment à fond dans le monde magie, etc. C'est vraiment de la littérature fantastique. C'est donné pour à partir de 13 ans. Donc c'est vraiment un roman pour ados. Je viens de le finir et c'est assez enthousiasmant. Ça fait ce truc où c'est assez facile à lire. Ça se passe en Bretagne, dans la forêt de Brocéliande, pour la magie. Du coup, voilà, ça fait des références. Et c'est l'histoire de trois ados, trois lycéennes qui se retrouvent en seconde et par la force des choses, elles se retrouvent ensemble à tomber sur un vieux grimoire qui va leur permettre de faire une formule magique pour invoquer un monstre qui va les venger de tous les connards de harceleurs qui les font chier au quotidien. Et du coup, ce qui est assez... Bon, alors voilà, du coup, c'est pas facile, c'est galère, elles invoquent un sort qui les dépasse et tout ça. Mais ce qui est assez ouf dans ce bouquin, et j'ai trouvé ça super, c'est que ça montre à voir vraiment, sans nommer, avec des grands mots politiques, philosophiques et tout ça, comment, du coup, ces trois meufs se retrouvent... À être solidaires, à avancer ensemble. De plus en plus, elles se rencontrent, alors que c'était pas du tout gagné. Il y en a une, c'est les trois qui sont un peu laissées pour compte du lycée. Il y en a une, c'est parce que c'est la nouvelle. L'autre, c'est parce que c'est la première de la classe. En plus, c'est la seule noire du lycée. Et la troisième, elle s'est retrouvée avec ses photos de nudité mises sur les réseaux sociaux par le gars avec qui elle est sortie l'année dernière. Donc les trois, elles sont un peu, elles se retrouvent à être ensemble parce qu'elles sont rejetées du reste de la classe, quoi, du reste du lycée. Et en fait, on va les voir. C'est assez hallucinant parce qu'on les voit progressivement se rapprocher et faire des choses ensemble. À des moments, elles sont obligées, elles se détestent, elles s'embrouillent et tout, mais elles se solidarisent à plein de moments. Dès qu'il y a des galères sur une, les autres se solidarisent, la soutiennent, l'aident. Et du coup, elles en profitent pour parler. Celle qui est première de la classe, Flora, par exemple, elle raconte comment son grand frère Damien en a chié au lycée quelques années avant elle et se ramasse tout le temps les contrôles aux faciès. Du coup, c'est deux jeunes noirs qui ont été adoptés par une famille blanche en milieu de la Bretagne et qui se misèrent avec le harcèlement des flics racistes. Et du coup, c'est raconté, je sais pas si on peut dire à hauteur d'enfant ou quoi, mais c'est, du coup, ça croise ces sujets-là, ça croise les questions de classe aussi, en parlant au fur et à mesure que l'héroïne découvre la vie de ses potes, quoi. Bon, voilà. Du coup, je trouvais ça assez intéressant et elle se montre même des trucs de solidarité féministe envers une meuf qu'elle déteste. Au début, on se dit, ah, quand même, ça, c'est un peu rude. Il y en a une qui est présentée comme la méchante. Mais quand elle va galérer aussi, parce que finalement, elle va se retrouver à galérer aussi, les autres vont se solidariser avec elle. Voilà. Du coup, je trouvais ça quand même intéressant de me dire, ben, maintenant, on arrive à avoir des trucs de solidarité féministe en littérature. C'est publié au livre de poche. C'est un truc que je pense qu'on trouve partout. C'est le roman offert pour deux livres achetés, vous voyez. C'est le tome 1. Alors, j'ai pas lu les autres tomes. Le tome 1, il a été écrit en 2021 et le 4, il est sorti là, début 2026. Et alors, petit enchaînement, parce que quand même, hein, on se refait pas. Donc, c'est un bouquin qui a été publié par Hachette.
3: Ouh, mais c'est qui Hachette?
2: C'est chez Bolloré, tout ça. Donc, n'oublions pas de boycotter Bolloré. Et il y a une campagne de l'été là qui est sur les relais H notamment. N'oublions pas que en passant, en prenant le train pour partir en vacances, pour les personnes qui ont la chance de partir en vacances et qui ont les moyens de voyager en train, les relais H viennent d'être, c'était Hachette, c'était déjà pas terrible, et là ça vient d'être racheté par Bolloré il y a quelques temps. Et du coup, c'était l'occasion de refaire un petit point sur la campagne Désarmer Bolloré, qu'on peut retrouver sur désarmerbolloré.net, quelque chose comme ça.
3: Achète, on n'achète pas, les amis. Hein. Un livre qui fait trop envie, volez-le. Volez-le, même s'il est gratuit, c'est pas grave, ça fera des cadeaux en moins, comme ça. Ils n'auront pas l'air sympas. Et ça, on adore. Parce qu'il faut que ces gens, notamment ce Jean, ce Bolloré, continue à être méchant bien clairement dans nos têtes. Zéro cadeau pour nous. Un petit point sur Hachette et le groupe Hachette désormais, notamment au niveau des maisons d'édition, peut-être commencer d'abord, et puis c'est un empire, il n'y a pas que les maisons d'édition, sinon ça serait trop rigolo. Alors c'est pas rigolo, c'est sale, mais c'est encore plus sale que ça. Ça part quand même au niveau des maisons d'édition. Grasset Fayard stocke le livre de poche qui nous concerne ici, le guide du routard, si vous avez la chance de partir en vacances, bah volez-le. Calmant Lévy, je sais pas qui c'est, J.C. Lattès, Atier Larousse du Note, Albert René Marabout et Hachette Éducation, gros tollé notamment sur les manuels scolaires, déjà que l'école, mais alors l'école Bolloré,
1: Et si on a besoin de savoir pourquoi l'empire Bolloré, ben c'est vraiment hyper craignos et surtout fasciste. On peut réécouter, on peut lire plein de choses, mais on peut aussi réécouter des émissions de radio, notamment une qui a été faite sur Radio Campus, sur l'Empire Bolloré.
2: Radio Campus Grenoble ?
1: Oui, Radio Campus Grenoble, pardon, dans la matinale des coloniales, où il y avait eu un focus sur une émission sur l'Empire Bolloré, et du coup ça remet les choses bien à sa place quand on se dit oui, mais pourquoi là tu prends le temps de dire que ça pue et que c'est, voilà, en fait derrière bah il y a vraiment des choses très très sales, racistes et violentes et écocides et homophobes qui sont en place derrière tout ça, quoi,
2: et colonialistes.
4: Et si jamais voler c'est un peu trop difficile ou paraît, il y a aussi juste la technique de déplacer les livres de Sarkozy ou d'autres gens sympathiques comme ça, parce qu'ils sont assez mis en avant dans les relais. Voilà, donc ça peut juste être ça, les planquer un peu derrière.
2: Et il y a aussi des marque-pages qui ont été faits pour insérer dans les bouquins des maisons d'édition qui viennent d'être citées, qui permettent d'informer que, ben non, en fait, n'achetez pas ça.
3: On n'achète pas Hachette.
2: On n'achète pas Hachette, exactement, et tout le reste aussi. Et juste pour dire que, en tout cas, cette émission, La Matinale des Coloniales, a été diffusée aussi sur Radio DC, et on peut écouter La Matinale des Coloniales, qui est par ailleurs très intéressante, le samedi matin à 10h sur Radio DC. N'hésitez pas. Bon, voilà. Super, encore des joyeusetés. Eh ben, on peut enchaîner sur une petite pause musicale. Qu'est-ce qu'on écoute, Manon ?
4: Alors, qu'est-ce qu'on écoute ? On écoute plutôt du rock maintenant avec Joan Jett, qui est connue pour être pour We Will Rock You. Non, pas du tout.
3: Si,
4: pour,
3: si,
4: non, c'est pas ça.
3: Ah, le. Si, oui.
4: Non, c'est I Love Rock and Roll.
3: Ah ouais, c'est l'autre.
4: C'est l'autre avec rock dedans.
3: Qui est très connu pour un truc en rapport avec le rock.
4: Mais c'est aussi une des chanteuses des Runaways, non ?
3: Ouais. Ouais.
4: Ouais, voilà. Et là, c'est une chanson que j'ai découvert il n'y a pas longtemps qui s'appelle Bad Reputation et que je trouve cool. Voilà. C'est ça.

0: Hello. Et voilà, on est toujours sur Radio d'ici, à l'écoute de Sans Rancune. Et maintenant, qu'est-ce qui se passe ?
1: Eh bien, maintenant, je vais vous parler du livre que je suis en train de lire, finalement. C'est un livre qui s'appelle « L'injustice en héritage » de Mélanie Pluvier. Et c'est un livre que je trouve très intéressant, c'est pour ça que j'avais envie d'en parler. Mais quand même, il faut un peu s'accrocher, parce que c'est des histoires de droit, parce que ça parle d'héritage et du droit successoral. Du coup, il y a des moments quand même assez un peu rébarbatifs, il faut bien le dire, sur la question du droit. Il y a des mots latins, il y a des trucs, des termes un peu compliqués. Mais je trouve ça... Enfin, en tout cas, elle est disponible... Elle a été interviewée sur une émission radio.
0: Ouais, elle a été interviewée par la petite blanche sur Du poil sous les bras, qu'on trouve notamment sur Radio Saint-Ferréol et qui est aussi rediffusée sur Radio d'ici, finalement.
2: Les lundis à 20h.
0: Et voilà.
1: Bah voilà, je trouve qu'à des moments, les émissions radio, ça donne plus. Enfin, c'est plus simple, en tout cas, qu'un livre. Mais en tout cas, cette autrice, en point de départ, elle dit que la question de l'héritage, il s'est finalement beaucoup appauvri. Enfin, le débat autour de l'héritage s'est beaucoup appauvri ces dernières décennies. Et qu'aujourd'hui, en fait, on va parler seulement du taux d'imposition sur les héritages des plus riches. Et qu'on revient à une société d'héritiers qui est à peu près aussi inégalitaire qu'au 19e siècle, c'est-à-dire que en échelle, enfin pour des chiffres, c'est que 50% des personnes les plus pauvres héritent de moins de 5% de l'héritage total. Du coup, ça donne un ordre de grandeur, et que si on fait l'héritage médian, c'est-à-dire que si on prend les 50% des personnes les plus pauvres, eh ben elles vont hériter du coup de l'héritage médian, en tout cas, il est à 70 000 euros, sachant que les 50% des personnes les plus pauvres n'auront rien, en fait, enfin, n'hériteront de rien. Et le maximum, c'est 70 000. Et après, ça file dans les millions. En fait, ce que l'autrice, elle va d'abord revenir sur, justement, des débats qui ont eu lieu au moment de la Révolution française. Et parce qu'à ce moment-là, il y a une, même si elle a raté, une volonté en tout cas de changement de société. En tout cas, on part du féodalisme, c'est-à-dire il y a la constituante qui est l'assemblée après la Révolution et qui va se poser la question de comment on passe du féodalisme à autre chose. Enfin, et du coup, l'héritage, il se pose à ce moment-là, parce que le féodalisme, il y a toute une question de... du coup, de donner, pour les seigneurs en tout cas, de donner leur patrimoine... en général, mais c'était pas à l'échelle de la France, parce qu'à ce moment-là, c'est pas centralisé, et c'est ce que va faire la Révolution, c'est-à-dire de centraliser les choses. Mais en tout cas, à ce moment-là, il y a quand même globalement en France les aînés garçons, c'est-à-dire il y a un droit de primogéniture, ce qu'on appelle primogéniture, c'est-à-dire le premier-né, mais un droit de masculinité, c'est-à-dire le premier-né garçon, qui va hériter de l'entièreté du patrimoine, et puis les autres, basta. C'est-à-dire que les filles, elles vont être mariées, en gros, et puis les autres, ils vont aller dans l'église, dans ailleurs, mais voilà. Et donc, le changement de société par cette constituante, il va être pensé sur un peu ce qu'on connaît aujourd'hui, c'est-à-dire une égalité, ou une pseudo-égalité, puisqu'on peut toujours discuter un peu, mais en tout cas, une espèce d'égalité entre les enfants au moment de l'héritage, c'est-à-dire que tous les enfants vont hériter à part égale, à peu près, bon. C'est pour résumer, parce qu'en vrai, il y a toujours des possibilités de faire des inégalités, et du coup... En gros, ce qui est intéressant, c'est que ces discussions-là qu'on suit, elle relate vraiment les discussions, elle les cite et tout, elle est allée fouiller dans les archives, et du coup, il y a vraiment une espèce de pensée que le droit successoral, il va être pensé comme un levier pour réduire les inégalités sociales qui sont à ce moment-là énormes, du coup, entre la noblesse et le tiers-état. Et comme un changement de société, même si là, a posteriori, plusieurs siècles plus tard, on a bien vu que c'est raté. Enfin, c'est que ça n'a pas suffi. Mais en tout cas, à ce moment-là, il y a vraiment une espèce de discussion entre les gens qui veulent plutôt faire des réformes agraires, c'est-à-dire exproprier les seigneurs par la force, quoi, et diviser les terres, et les gens qui pensent plutôt l'idée du droit successoral comme une manière plus douce, c'est-à-dire projeter... sur plusieurs générations pour finalement faire la même chose, mais avec un truc un peu plus dans le temps, en gros.
0: Et du coup, juste sur ces histoires de législation et de légiférer sur le droit successoral, ça s'est fait pendant la Révolution française et ça s'est jamais refait. Le droit français s'est jamais repositionné là-dessus.
1: Si, il y a eu plein de. Je résume parce que, enfin, en gros, si c'est revenu parce que en fait, il y a eu un moment où le droit, il y a eu plein d'étapes, mais en tout cas, c'est un. En tout cas, elle prend la Révolution française parce que c'est le moment où ça va faire centralité, c'est-à-dire que toute la France va être concernée par cette première loi. Enfin, par cette loi du droit successoral après la Révolution française qui va concerner vraiment toute la France, alors qu'avant c'était par région. Enfin, par c'est ça, suivant les seigneuries, les trucs, les choses marchaient pas pareil. Et que là, ça fait vraiment un truc centralisé. Et après, bien sûr, qu'il va être, il va bouger. Il va y avoir Napoléon qui va remettre ce truc de finalement non. Enfin bon, il va y avoir plein d'allers-retours. Ça, c'est au niveau législatif. Et puis après, il y a aussi. Au 19e siècle, ce qu'elle raconte, c'est tous ces débats sur l'héritage, des débats de philosophes, de sociologues qui n'ont pas forcément abouti à des choses, mais qui vont prendre l'héritage justement comme une manière de repenser cette question de société et des inégalités sociales que génère cet héritage. Et du coup, c'est des philosophes qui vont penser vraiment l'abolition de l'héritage, c'est-à-dire de dire que bah, c'est vraiment injuste. Cette question d'hériter de personnes mortes, enfin la question de suivant dans quelle famille tu grandis, tu vas hériter ou non. Du coup, c'est complètement injuste. Du coup, penser l'abolition de l'héritage comme quelque chose de dire, bah en fait, il faut que les richesses accumulées ou les outils de production, c'est-à-dire les usines, les outils, les champs, ils reviennent dans le commun, c'est-à-dire qu'ils reviennent à la société et que la société en fasse quelque chose. Et là, bah, suivant les philosophes et sociologues, il y a différentes institutions qui sont pensées, parce que qui récupère le commun pour le redistribuer ? Ça a été la grande question. Du coup, il y a des gens qui ont pensé l'État comme institution qui centralise ce retour. Du coup, à partir du moment où quelqu'un meurt, bah, hop, tout est repris par l'État et redistribué. Et puis, il y a des gens qui sont allés un peu plus loin sur un truc de dire non, on n'a pas envie de laisser ça à l'État. Et de penser plutôt des choses découpées en termes, bon c'est vachement centré sur le travail quand même, hein, mais découpées en termes de justement de corporation de travailleurs, c'est le cas de Durkheim du coup qui est un sociologue bah, connu dans les trucs de sociologie, qui lui part du constat que cette manière d'hériter, elle est liée. Enfin, il va faire une critique un peu de la famille, finalement, de la famille nucléaire liée au capitalisme, en disant que la transmission du patrimoine, elle a été pensée d'abord dans des trucs très communautaires, dans des grandes familles où c'était normal que ça reste dans les communautés, parce que c'était leur manière de vivre. Et puis là, en fait, le fait que les familles deviennent des familles nucléaires, en fait, ça a plus de raison d'être, cette question d'héritage, parce que c'est complètement dénué de sens que dans des aussi petites cellules, on puisse hériter. Du coup, il faut que ça revienne au commun. Et sa manière pour lui de faire revenir au commun, c'est d'imaginer une création de corporations de travailleurs et de travailleuses, où du coup, là, il parle notamment des outils de production, c'est-à-dire des champs, des usines, et comment quand une personne meurt et un agriculteur meurt à des champs, à une ferme, et ben comment cette ferme et ces champs ne vont pas aller à son fils qui est pas forcément bah, qui a pas envie d'être agriculteur ou qui a rien à voir avec, ou à sa fille qui s'en fout, mais du coup va revenir dans la corporation agricole pour être redistribué aux personnes qui travaillent la terre. Et pareil pour l'usine, c'est-à-dire ça va pas, enfin c'est pas le fils ou la fille qui vont hériter d'une usine qui ils ont aucune idée de ce que c'est ni rien du tout, mais ça va revenir aux travailleurs. Enfin, la corporation des travailleurs, ça mélange à la fois les employés et les patrons. Du coup, là encore, c'est un peu, on sait pas trop comment ça va fonctionner. Mais bref, en tout cas, ben là, je me suis un peu étendu, mais moi, j'ai trouvé ça intéressant, effectivement, d'avoir toute cette histoire et de dire à quel point on a perdu du questionnement autour de l'héritage et sur cette question de l'abolition de l'héritage et de comment on s'imagine justement des sociétés autrement, enfin qui fonctionnent différemment, parce qu'effectivement aujourd'hui la question de l'héritage elle est minable. On est sur un truc de dire ah oui, on va imposer 10% à partir du moment où les gens touchent déjà 100 000 euros d'héritage, ou c'est même pas 10%, mais en tout cas il y a déjà un palier à 100 000 qui est, où tout est filé et après c'est dégressif. Enfin, ça augmente avec les fortunes, mais
0: oui. Et puis c'est imposé et c'est des taxes qui vont dans les caisses de l'État pour réarmer la France. C'est pas du tout pour la sécu et les retraites, quoi.
3: Mais c'est ça que j'allais dire, c'est que peut-être qu'on en discute peu parce que ça a été une question qui a été absorbée par l'État et pas remis en discussion et en débat et que justement en fait si comme c'est absorbé par l'État ils en font ce qu'ils veulent et que là j'avais envie de dire ça que là actuellement là, beaucoup d'argent va à l'armée et pour faire la guerre et que ça on peut aussi s'y opposer même si c'est eux qui choisissent aussi où ils mettent l'argent, mais qu'il y a la force de la société civile aussi pour dire on veut des hôpitaux et pas des bombes, quoi.
0: On pourrait ouvrir des comptes pour verser nos hérites et nos taxes plutôt que les mettre, les donner aux impôts, comme les grèves de loyer. Et c'est super intéressant, mais il faut qu'on enchaîne. On arrive au terme de l'émission, on va faire un petit agenda en courant.
4: En courant.
0: Merci.
4: Frigo.
0: Avant Frigo, on fait un petit mot sur les Bravos de la Nuit.
4: Allez, ouais, c'est avant.
0: Ouais, parce que ça va se passer avant les Bravos de la Nuit, donc Festival de Théâtre à Pélussin du 18 au 22 août, la semaine prochaine, et il y a plusieurs choses intéressantes, notamment il y a une adaptation, bon il faut aller regarder le programme, il y a souvent plein de trucs super, mais notamment il y a une adaptation de la BD de Liv Strömquist, Les Sentiments du Prince Charles, que du coup personne ici n'a vu encore je crois, mais bon voilà, la BD, on en a de bons souvenirs, ouais. Donc on en parle quoi. Il y a plein d'autres trucs qui ont l'air très intéressants, mais comme on est en train de courir, on n'a qu'à s'arrêter là. N'hésitez pas, en tout cas, les sentiments du prince Charles, ça va être dû les mercredis 19, jeudi 20, vendredi 21, samedi 22, à 18h. Il ne faut pas hésiter à réserver, souvent c'est pris d'assaut, les Bravos de la Nuit, à Pélussin, ça se trouve facilement partout.
4: Il y avait l'air d'avoir aussi une conteuse qui parlait de migration, ça avait l'air chouette aussi.
0: Et un spectacle sur la mort, mais je me souviens plus
4: oui.
0: du tout lequel.
4: Carrément.
0: Le titre. Tonne
4: doit se faire.
0: Ouais.
4: Et ben rapidement le frigo. Alors c'est pas tout de suite, donc on va sûrement vous en reparler dans l'émission de septembre, sûrement celle d'octobre et peut-être même de novembre, parce que le frigo, qu'est-ce que c'est ? C'est un festival. De résistance aux idées gravement oppressives, voilà, qui donne l'acronyme Frigo. Et ça va être un événement qui va se passer entre deux temps forts. Donc le premier week-end, ça va être le week-end du 17 octobre, plutôt sur Saint-Julien-Molin-Molette. Et le deuxième, c'est en questionnement, mais plutôt fin novembre, et plutôt sur Annonay. Voilà, donc il va se passer plein de choses, mais on n'a pas encore le programme. Il y aura des spectacles, des discussions, des ateliers, des concerts.
0: Des projections de cinéma.
4: Voilà, donc on vous donnera un programme plus détaillé et plus d'infos. C'est en construction avec voilà, plusieurs individus, collectifs, associations du coin, du Pila, du bassin annonéen, pour essayer de contrer les idées d'extrême droite et de banaliser un discours antifasciste nécessaire. Voilà.
0: Et donc, si envie ou besoin de plus d'infos, faut pas hésiter à envoyer un mail à Faire Front. On mettra le contact sur la page de l'émission.
4: Tout à fait. Et j'en profite, jeudi prochain, à la Brasserie du Pila, il y aura un concert d'un groupe. Bon, je ne citerai pas le nom parce que ce n'est pas ça l'important. L'important, c'est que pendant cette soirée, il y aura une vente d'arancini, de crudités avec petite sauce, dont les profits seront pour ce festival antifasciste. Voilà, donc n'hésitez pas, jeudi prochain, à la Brasserie du Pila.
0: Jeudi 20 août.
4: Voilà.
5: Les arancini. C'est fini pour ce mois d'août, les amis.
3: Eh ben, ciao, ciao.
1: Salut.
0: Salut. Hein.
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4: Charles, la ferme. Sans rancune.
3: Allez.
7: Et pas.
3: Allez, écoute Radio d'ici.
7: Ok.

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0: Bonjour à toutes, bonjour à tous. Vous êtes bien à l'écoute de L'Envolée sur Fréquence Paris Pluriel. Vendredi 10 juillet de 19h donc à 20h30, on est avec vous. Je n'ai pas du tout les contacts.
1: Mais moi, je les ai, donc ça tombe bien. Pour nous écrire, c'est à l'envolée-fpp, 1 rue de la Solidarité, 75 019 Paris. Vous pouvez nous joindre toute la semaine en nous laissant des messages, des messages sur le répondeur ou sur les applis sécurisés au 07 53 10 31 95. Pour nous appeler en direct, meilleur un appel, mais vous pouvez quand même nous appeler. Et si ça tombe pas pendant l'appel, on vous répondra au 01 40 05 06 10. On a un site internet qui est l'envolée.net. On peut nous joindre par mail à contact@l'envolée.net. Et on est aussi sur Insta à l'envolée-journal.
0: Et l'Envolée, c'est quoi ? Donc l'Envolée, c'est une radio et un journal qui se fait le porte-voix des prisonniers et des prisonnières et qui construit donc un discours anticarcéral sur les lieux d'enfermement, mais aussi sur la société en général, avec donc les premiers et les premières concernées. Et donc on parle à la fois des prisons pour mineurs, des CRA, mais aussi des hôpitaux psychiatriques, donc de tous les lieux d'enfermement. Et ce soir, on a une émission qui est un petit peu chargée.
1: On a une grosse émission, ouais. On a beaucoup de choses dont il faut qu'on discute. D'abord, on va lire deux lettres, une de Pascal et une de Kémy. On aura aussi un appel d'une proche d'un prisonnier de Lutterbach qui est actuellement dans le coma. Et donc, on va aussi parler à cette occasion-là de toutes les conséquences de la canicule en prison et plus généralement des refus de soins en prison et de toute la manière dont la paix se comporte dans ce genre de situation. Ensuite, on va parler du QLCO de Condé-sur-Sarthe, puisqu'il y a un rapport de la contrôleuse générale des lieux de privation de liberté qui est sorti et qui dit globalement un peu pas mal de choses qu'on racontait déjà dans l'envolée dans le dernier numéro et qu'on a aussi beaucoup dites à la radio. Donc, c'est aussi l'occasion de revenir sur tout ce qui se passe de super grave dans les QLCO en ce moment. Et pour finir, on va parler d'un procès qui aurait dû se tenir le mercredi, c'est ça ?
0: 8 juillet
1: au tribunal de Paris, qui était le procès de Richie Thibault pour plein de raisons, mais notamment parce qu'il a pas mal critiqué virulemment l'État et voilà, une copine qui y était nous racontera un petit peu ce qui s'y est passé.
0: Et on a oublié de se présenter. Du coup, il y a Inès.
1: Salut.
0: Autour de la table. Il y a une personne au bocal qui va nous rendre un super coup de main. Merci à lui d'être là. Et il y a aussi donc Zéro qui vous salue ce soir.
1: Et ouais, donc grosse émission, mais on n'est pas très nombreux, mais on va quand même faire cette grosse émission. Voilà, et donc on va commencer quand même si on a beaucoup de choses à dire, on va quand même commencer par des lettres, et notamment par une lettre de Pascal qui nous a envoyée depuis la maison centrale de Saint-Martin-de-Ré, c'est pas la bonne que j'ai sous les yeux, pardon. Le 11 juin 2026, désolé pour le petit bug. Un amical bonjour à toute l'équipe de l'Envolée. Effectivement, l'histoire de la centrale de Saint-Martin-de-Ré peut faire peur. Le site était nommé pénitencier il y a fort longtemps. À quelques années près, j'allais partir au bagne et rencontrer Papillon. Que peut-on avoir à envier sur l'île de Ré, qui n'a rien de doré pour nous, les taulards ? Il n'y a que les touristes qui s'éclatent. En effet, ce retour ici est plutôt compliqué. Retrouver ces murs oppressants. La cage est si petite que pour circuler, il faut prendre des risques. Les sanitaires, si je puis me permettre, la table, le lit, la chaise prennent quasiment tout l'espace au sol. Lorsque j'ai l'occasion d'être en hauteur, je peux apercevoir la ville, l'océan, la vie. Je prends un énorme coup de massue. Un choc même, car je sais ma famille très proche. Cela ravive des images qui peuvent devenir douloureuses, en sachant en plus que je pourrais être encore libre si je n'avais pas eu affaire avec une justice extrêmement répressive, totale répression. Il faut garder son humour et le peu de dignité qui nous est accordé. L'envie de baisser les bras me vient parfois, mais j'ai gardé mon âme guerrière, combative. Je me suis trouvé un symbole, comme un message, une guillotine. En plus, je garde précieusement le livre que vous m'aviez fait parvenir. La peine de mort n'a jamais été abolie. Le témoignage des autres détenus est fort, poignant, même effrayant. La question est de savoir combien de temps il est possible de résister, malgré de trop longues années, derrière ces fichus barreaux. Il y en a qui pensent qu'on s'habitue à l'enfermement, surtout après 37 années. Désolée d'en décevoir quelques-uns, mais ce n'est toujours pas le cas. L'épuisement, une sorte de solitude malgré la famille, les amis dont vous faites partie d'une certaine façon, et merci pour votre présence. J'ai du mal à reconnaître les lieux, tout a changé, les prisonniers, oula, pas toujours facile de cohabiter. En plus ici, il y a beaucoup de jeunes condamnés à de courtes peines, je dis courtes car comparé 5 ans et perpétuité, le décalage est grandiose. Profil des taulards, plus le personnel qui évolue différemment d'il y a 15-20 ans. J'ai pu recroiser des surveillants qui eux-mêmes confirment que tout a changé et pas forcément en bien. Quelques vieux potes et qui me racontent que pour eux, l'ambiance est nulle, tout a changé et trop vite. Et parler de l'humain, ça risque d'être délicat au fond. Concernant ce que l'AP qualifie de transfert, je dois dire qu'avoir quitté Réo est un soulagement. Mais Saint-Martin n'était pas mon objectif, je visais Vivonne où j'ai passé plus de 7 années. Mais je n'ai plus le profil, m'a-t-on dit. La paix regarde la peine avant de s'intéresser à l'homme, à la femme, puisque cet univers est mixte. Lors de mon séjour à Vivonne, j'occupais un poste de grande confiance, de très grande confiance même. Ce sujet mérite d'être approfondi. Vous vous rendez compte, un vilain garçon qui circule dans toute l'atoll, dans toutes les catégories de bâtiments, tournevis en main, jusqu'à aller prendre un café chez mes copines de la MAF ou du centre de détention pour femmes. Enfin, quelques rares moments réconfortants. L'île de Ré, La Rochelle, il n'y a qu'un pas à faire, ou plutôt un pont à franchir. Et ça aussi, c'est un choc. Imaginez que mon peu de vie de liberté, c'est dans cette ville que je l'ai construit. Je me suis rapprochée de ma famille, j'ai reçu la visite d'une de mes sœurs, ne manque plus que mon fils. Des amis, j'en avais, mais bon nombre m'ont tourné le dos, ayant eu écho de mon passé et de mon présent destructeur. À très bientôt, Pascal.
0: Eh ben merci beaucoup Pascal pour cette lettre. Du coup, on apprend dans cette lettre, on n'avait pas relu de lettre de Pascal depuis qu'il avait été transféré à la centrale de Saint-Martin-de-Ré.
1: Je crois qu'on en a lu une. Enfin, c'est une émission du Sud, mais il y en a une qui a été lue, ouais.
0: Et ben du coup, on a eu l'une, mais là, Pascal, il revient juste sur en fait ce que c'est cette centrale. De base, en fait, c'est la centrale de Saint-Martin-de-Ré qui est une vieille, très, très, très vieille prison qui a ouverte, bon là j'ai retrouvé les chiffres, en 1681, qui a toujours servi de prison. Au début, on enfermait à l'intérieur les protestants, les prêtres et les communards. Et ensuite, donc, il parle, à un moment, dans sa lettre, il évoque le bagne. Donc ça n'a jamais réellement été un bagne, mais en fait c'était un point d'étape pour ensuite aller au bagne réellement, donc en Guyane ou en Nouvelle-Calédonie. Ah. Et en fait cette prison, ça a fonctionné donc comme un peu point d'étape, je ne sais pas comment vraiment dire, mais voilà, avant le bagne, de 1873 à 1938. Et il y a environ entre 70 000 à 100 000 détenus qui seraient passés par cette prison, donc elle est gigantesque. C'est une des plus grosses, enfin c'est la plus grosse centrale de France, avec aujourd'hui donc 485 prisonniers à l'intérieur. Et du coup, tout ça pour vous dire aussi que en fait, les vieilles prisons, elles sont aussi vieilles dans leur construction et dans la manière, donc c'est ce qu'ils racontent en fait, très bien, donc dans la manière dont sont foutues à la fois les cellules, les couloirs, les toilettes, et donc c'est des trucs... Le but de l'administration pénitentiaire n'est pas d'améliorer les conditions de détention à l'intérieur, donc en fait souvent ils refont pas et ils laissent les trucs se délabrer de plus en plus, ce qui donne des conditions d'hygiène et tout, et c'est ce qu'ils racontent assez hardcore, quoi. Pascal, il raconte beaucoup aussi de cette situation de prisonnier longue peine qu'on a relayé donc à travers bientôt plusieurs années quand même, en fait, quelques années, quoi. Et donc, il parle de cette situation-là, donc ces multiples transferts, lui, il a attendu énormément la Réo. Et en fait, simplement pour être un peu honnête dans cette lettre, quand tu dis, tu compares du coup les jeunes condamnés que tu vois arriver en centrale qui sont là pour 5 ans et le fait que toi tu y es pour le reste de ta vie, je pense qu'il n'y a pas besoin forcément d'état de comparaison, c'est-à-dire que je pense qu'il n'y a personne qui remet en cause que le fait de passer de rester en prison toute sa vie et d'être pour toute sa vie, enfin, et particulièrement, enfin, abominable, et qu'en fait, on ne devrait pas vieillir et mourir en prison. Mais en fait, prendre 5 ans à 20 ans aussi, c'est, en fait, 5 ans, c'est pas une petite peine. Et en fait, je sais pas s'il y a petite peine, en fait, l'enfermement, et même, et surtout à 20 ans, il peut être particulièrement traumatique. Et du coup, ça rejoint aussi ce que nous disait beaucoup Mika, dans différentes lettres. C'est-à-dire que, en fait, les prisonniers longue peine avec qui on correspond à l'envolée nous racontent tous, en fait, qu'aujourd'hui, dans les centrales, on voit de plus en plus arriver de jeunes, de très jeunes, de gens qui ont 18-20 ans et qui sont pas forcément là que pour 5 ans, qui sont là des fois pour plus, qui prennent des peines, Mika disait, Camille disait, qui prennent des peines de 5-10 ans. Voilà, et que c'est ça aussi, en fait, la justice qui les fait arriver jusque-là, c'est-à-dire qu'à des gens de 20 ans, on va mettre des 10-15 ans pour des trucs, en fait, sur lesquels, en fait, ils auraient pris 5 ans il y a 15 ans. En fait, il y a aussi un allongement des peines. Et ce qui fait que, du coup, de plus en plus de jeunes arrivent en centrale. Ce qui n'était pas tant le cas avant, en fait. Ce que racontent, du coup, les anciens, c'est qu'en fait, avant, ils se connaissaient un peu tous. Et c'était plutôt des gens voilà, qui étaient des prisonniers de longue peine et qui tournaient en centrale, dans différentes centrales. Et que là, donc voilà, il y a énormément de jeunes qui arrivent. Donc, c'est un peu flippant. Et du coup, ça change aussi beaucoup de choses à l'intérieur, quoi.
1: Ouais, carrément. Je pense que... Enfin, je suis tout à fait d'accord, en fait. Qu'on en vienne à dire que 5 ans, c'est presque une petite peine, en fait, ça dit beaucoup de ce que c'est l'allongement des peines depuis pas mal de temps, et notamment sous l'effet de la loi narcotrafic. Et c'est important de revenir sur l'histoire de cette prison de Saint-Martin-de-Ré. Il y a aussi une histoire plus récente dont on a beaucoup, beaucoup parlé à l'envolée récemment. C'est quand même une prison qui a été connue dans les années 2010 pour avoir une équipe de matons, dont une partie est encore en place, particulièrement violent, qui avait été épinglée à plusieurs reprises par l'OIP, CGLPL, etc., pour cette équipe de matons très violent. Et notamment, c'est une équipe qui est responsable de la mort, voilà, de Sambali Diabaté, dont on a beaucoup parlé à cette antenne et dans les différents journaux, qui a été battu à mort et après traité d'une façon ignoble, ce qui a fait qu'il est mort en détention.
0: Placé sous un lit, ouais. En attendant qu'il se réveille, en se tapant la tête. En fait, il ne s'est jamais réveillé, quoi.
1: Ouais, donc une série de traitements, je pense que déshumanisant et presque, enfin, et même pas suffisant pour dire à quel point ça a été ignoble. Donc voilà, c'est aussi ça l'histoire de la prison de Saint-Martin-de-Ré. Et suite au procès, enfin, simulacre de procès qu'il y a eu, faut signaler quand même qu'une partie de l'équipe qui a battu à mort Sambali Diabaté est toujours en place, quoi. Donc c'est ça aussi, hein, cette histoire de la prison de Saint-Martin-de-Ré. Et tu as aussi raison de souligner à quel point c'est atroce et difficile de voir les touristes qui font du vélo et qui s'éclatent à la plage quand toi, tu es coincé derrière les barreaux. Encore plus, et on va en reparler tout à l'heure, dans cette période de canicule, on sait que l'ouest de la France n'a pas du tout été épargné, bien au contraire. Et on espère que ça n'a pas été trop dur là-bas. Et moi, un des autres trucs sur lesquels je voulais revenir dans ta lettre, c'est quand tu parles de Poitiers et Vivonne et du travail que tu avais qui te permettait de circuler dans toute la détention, etc. Et ça permet de redire à quel point aussi c'est important et à quel point c'est un moyen justement pour la... pour faire pression sur les gens, cette question du travail. On voit que toi, ça te permettait en fait concrètement de sortir de ta cellule, d'être en contact avec d'autres personnes, y compris dans la MAF, etc. Et donc, on voit bien à l'échelle de la privation totale de liberté qu'est la prison, ce que toi, ça a pu t'apporter. Et enfin voilà, c'est aussi une manière de redire que tous ces tafs, et notamment le taf d'Oxy, c'est-à-dire quand tu travailles pour la prison, c'est à la fois une exploitation et un moyen pour la prison de fonctionner, enfin tu vois, sur le dos des prisonniers qu'elle enferme et qu'elle exploite, et ça offre aussi des moments de respiration, on va dire, par rapport au quotidien carcéral. Et donc là, on comprend, hein, que si toi ton objectif c'était de retrouver un peu ça à Poitiers-Vivonne, Saint-Martin-de-Ré, c'était un second choix, et donc c'est toujours mieux d'avoir quitté Réau, mais on comprend que ce soit très amer pour toi comme constatation, quoi.
0: Bon, en tout cas, on te souhaite plein de force et on continuera du coup de relayer de ce qui se passe pour toi du coup dans cette centrale, et puis on te souhaite plein de force comme tout le monde, comme tous les prisonniers intérieurs, pour la chaleur.
1: Ouais. Et... force à toi Pascal, et encore merci pour ta lettre.
0: Et donc je vais vous lire une lettre de Kémy qui date de l'été 2026 et qui donc nous écrit depuis le QMC de Moulin-Isère. 25 juin 2026. 5h56 du matin. J'entends les mecs parler par la fenêtre et ce qu'ils me disent me glace le dos. Léon, 72 ans, est parti ce matin aux alentours de 6h d'une crise cardiaque à cause de la chaleur. Léon, que tout le monde appelait le vieux, cet homme nous a quittés. Je suis très triste, mais aussi en colère. Comment un homme de son âge peut encore être enfermé ? Comment se fait-il qu'il n'y ait pas de surveillance le concernant, en sachant la canicule que l'on traverse ? 45 degrés dans les cellules, aucune aération. Dans les hôpitaux, c'est pareil. Sérieux ? On laisse des êtres humains mourir et tout ce que l'on entend, c'est politiquement, la clim, c'est bien ou c'est pas bien ? En gros, si t'es hospitalisé ou si t'es vieux, ou en prison, ou en psy, ou en foyer, tout le monde s'en bat les couilles. C'est la dure réalité. Moi, je raconte la prison. C'est mon quotidien. C'est à la centrale de Moulin-Isère que Léon nous a quittés. J'en reviens toujours pas. C'est une honte. Laisser un papy s'éteindre seul dans une cellule de 9 mètres carrés. Ce qui me choque le plus, c'est le silence mortel qui règne depuis ce matin. Mais pas que par rapport à Léon. Non, à cause de la chaleur. Tout le monde s'en fout de Léon. Rendons hommage à Léon. Paix à ton âme. Repose en paix, papy. Tu as enfin quitté ces quatre murs. Kémy.
1: Écoute, Kémy, merci beaucoup pour cette lettre qui est hyper dure. Et condoléances aux proches de Léon, à l'intérieur et à l'extérieur. Je pense que cette lettre, elle montre les conséquences absolument tragique de la canicule en prison, parce que là, on rappelle qu'on en est aujourd'hui le 10 juillet à la troisième vague de chaleur depuis un mois et demi, donc on les enchaîne avec quasiment pas de pause. Et c'est super dur pour plein de gens à l'extérieur, les gens qui habitent dans des logements mal isolés, sans volet, etc. Kémy a raison de dire que c'est super dur aussi dans les hôpitaux, dans les hôpitaux psy, dans plein d'endroits où y a plein de gens qui n'ont pas d'autre choix que d'être là et où c'est pas du tout également adapté à la chaleur. Et quelque chose qu'on oublie beaucoup et qu'on entend très peu le débat, dans les discussions actuelles, c'est la situation en prison. Par exemple, peut-être, je ne sais pas si on pourra beaucoup en parler à la fin de l'émission, mais là, par exemple, il y a 115 prisonniers de la maison d'arrêt de Nîmes qui portent plainte contre l'administration pénitentiaire pour plein de raisons liées aux conditions de détention et au surenfermement, qui sont absolument ignobles, mais notamment parce qu'on a enregistré en température ressentie à l'intérieur de la maison d'arrêt de Nîmes 50 degrés. Et en fait, c'est pas du tout un cas isolé, c'est un cas qu'on retrouve partout. Et en fait, dans la gestion de cette canicule, c'est vrai à l'extérieur et c'est poussé à une logique extrême et particulièrement cruelle à l'intérieur. C'est une logique hyper glaciale, quoi. C'est-à-dire que on a accepté, un peu comme pendant le Covid, qu'en fait on allait laisser crever des gens de la canicule, qu'on n'allait pas faire les efforts nécessaires pour changer ça ou pour adapter les bâtiments, etc. Et donc on admet qu'il y a un coût humain à la canicule. Donc là, ils ont dit 2500 morts pendant la deuxième vague de chaleur. Et ça devient juste un chiffre. Et donc les personnes les plus affaiblies, les personnes qui en fait sont les plus précaires parce qu'elles n'ont pas des logements adaptés, et les personnes qui sont enfermées entre quatre murs et qui n'ont pas le choix et pour qui vraiment tout le monde s'en fout des conséquences de la canicule, l'État, l'administration pénitentiaire dans le cas des prisonniers et des prisonnières admettent complètement ce coût humain-là. Et c'est vrai que Après, peut-être qu'il y a des informations qui nous sont échappées, mais on n'a pas entendu parler de l'histoire de Léon, alors que c'est absolument ignoble, quoi.
0: Bah ça, c'est sûr qu'on n'a pas entendu parler de l'histoire de Léon. Et en fait, pourquoi on n'a pas entendu parler, en fait, parce que si, je pense qu'il faut rappeler, c'est qu'en fait, c'est surtout encore un mort en prison. Et que ça, en fait, on se demande aussi comment quelqu'un, en fait, de 71 ans est encore à l'intérieur. Et qu'est-ce qu'il fait à l'intérieur? C'est la question aussi qu'il faut se poser. C'est-à-dire qu'est-ce que des gens de 71 ans font des cellules de 9 mètres carrés à, donc, comme vient de le dire Inès, 45, 50 degrés? Est-ce que le suivi médical de ces gens, il est adapté? Et donc on sait que non, en fait, on sait qu'il n'y a pas de suivi médical, que en fait, ces morts sont directement dues à la prison. C'est-à-dire que en fait, si Léon n'avait pas été en prison, sans doute qu'il ne serait pas mort, en fait. On n'en sait rien, mais en tout cas, on peut en tout cas supposer que oui. Et en fait, ça fout vraiment le seum, en fait, de se dire bon, que en fait, ces situations, elles pourraient être évitées si la prison n'existait pas. Et que du coup, aussi, en fait, quand des gens sont dans des états de santé, sont vieux, sont âgés, et ben, peut-être aussi, il faut les libérer et pas les laisser, en fait, rôtir dans une cellule à 40, 45 degrés. Et que, ou en tout cas, leur donner une prison médicale adaptée. Et qu'il faut rappeler donc que l'administration pénitentiaire, elle est responsable, en fait, de la vie des gens à l'intérieur. Ça semble complètement fou de dire ça, parce que en fait, on se rend compte que en fait, c'est un système qui fait que en fait, il y a énormément de morts en prison, morts desquelles on ne parle pas. Et voilà, le silence médiatique sur la mort de Léon prouve encore une fois ça, et c'est ce que dit Kémy dans cette lettre. Mais en fait, nous, ce qu'on rappelle à cette antenne, c'est que en fait, l'administration pénitentiaire a une responsabilité dans la mort de ces gens. Et qui, à mon avis, il n'y a pas que Léon, en fait, qui est mort de la canicule en prison. C'est même quasiment sûr. Nous, on le sait parce qu'en fait, il y a des gens, voilà, qui, comme Kémy, sont assez courageux, en fait, pour justement, en fait, dire que c'est pas normal ce qui se passe. Et justement, c'est à ça justement que sert l'envolée, de dire en fait, il y a ces gens qui existent et leur mort ne signifie pas rien. Et donc voilà. Mais en même temps, voilà, c'est ce que disait Inès, c'est un vrai central. Il y a des vies qui ne comptent pas. Ce qui est assez beau dans la lettre de Kémy, c'est qu'il parle des prisons, mais aussi il parle des hôpitopsies, il parle des foyers, enfin voilà, d'un ensemble de personnes qui sont un peu les rebuts de la société et qui, en fait, quand ils crèvent, eh ben, tout le monde s'en fout. Parce que, en fait, le système est là pour que potentiellement est en place et permet en fait la mort de ces gens, littéralement c'est ça que c'est, parce qu'on s'en fout qu'ils crèvent et que en fait et que en vrai les puissants sont plutôt contents qu'ils crèvent, enfin faut se dire la vérité. Et donc voilà.
1: Ouais, et quelque chose que je voulais ajouter par rapport à ce que tu disais sur le fait qu'on devrait, enfin, on ne devrait pas enfermer des gens déjà de base tout court, et qu'en plus on devrait a fortiori pas enfermer des personnes de 71 ans par 45 ou 50 degrés. En fait, ça fait penser exactement à ce qu'on a vu pendant le Covid, c'est-à-dire on a eu tout un discours qui était complètement faux dans la presse, où on disait oui, on a fait sortir les gens pendant le Covid, etc. C'est pas vrai. Enfin, en fait, c'est pas vrai. Il n'y a quasiment pas eu de libération et on a laissé aussi les gens crever à l'intérieur du Covid sans aucune mesure adaptée. Et là, c'est exactement ce qui se passe de nouveau avec la canicule. Et autre truc qui est quand même important de dire par rapport à ça, c'est que un des rares trucs, enfin voilà, soit il y a des gens, il y a les bourges qui ont la clim, grand bien leur face, mais pour le commun des mortels, on se rafraîchit avec des ventilos. Et ça aussi, il faut le dire, c'est hyper galère, notamment dans certaines prisons particulièrement sécurisées, par exemple à Condé, ça a été hyper compliqué de pouvoir cantiner des ventilos, ça coûte super cher. Et il faut bien s'imaginer que par 50 degrés, 50 degrés ressentis, quand en plus t'as pas accès à un ventilateur, enfin, c'est littéralement de la torture, quoi.
0: Oui, et puis en fait, il n'y a pas d'aération, on le rappelle, dans les cellules. Parce que du coup, c'est la troisième vague de chaleur, mais on va le répéter encore une fois, parce que de toute façon, Et en fait, ce qui est insupportable aussi, c'est qu'il y a eu tellement de gates là sur les piscines, enfin bref, comment en fait les prisonniers arrivent à survivre en fait dans la chaleur, et il y a une espèce de truc médiatique. En fait, on préfère parler des trucs médiatiques, donc de gens qui en fait essayent de se rafraîchir en faisant une piscine avec les moyens du bord. Ça, c'était l'année dernière, mais plutôt que en fait les gens qui crèvent à l'intérieur, ça par contre tout le monde s'en fout. Donc rappeler que en fait Enfin, il y a vraiment, voilà, enfin, c'est difficile de cantiner. Des fois, en fait, tu cantines, ton ventilo, il arrive une semaine après la canicule. C'est le cas. Et en fait, t'as beau ventiler à l'intérieur, quand en fait les murs ils sont super chauds, quand t'arrives pas à faire de l'air, et ben en fait, bah du coup tu ne peux pas en fait être le ventilateur. Il ventile de l'air chaud en boucle. Ça ne sert absolument à rien. Et du coup, voilà, tout ça, et en fait, que c'est insupportable aussi de, enfin, juste que, enfin, pour des gens aussi en très bonne santé, c'est dangereux, la canicule, genre, sous 45, enfermée dans 9 mètres carrés. Et donc, on se doute aussi, on rappelle que la canicule, c'est aussi dangereux pour des gens qui prennent des traitements, et du coup, enfin, bref, il y a tous des traitements médicamenteux, de quelque nature que ce soit, du coup, des personnes âgées, donc tous ces gens à l'intérieur aussi, donc, qui prennent des traitements, qui sont âgés, qui ont d'autres problèmes de santé, en fait, qui peuvent être accentués par la chaleur, et ben, du coup, ça met littéralement la vie en danger. Et on parle pas de 3 personnes, en fait, on parle de, sur 80 000 prisonniers, énormément de gens qui sont concernés par le fait de enfin voilà, d'avoir peur pour leur vie à l'intérieur, en fait. C'est ça la réalité, qui va devenir en fait encore plus, de plus en plus flippante, plus années vont passer, plus on va continuer de se renfermer, plus il va y avoir des canicules et aussi des gens du coup qui vont potentiellement mourir, quoi.
1: Voilà. Et voilà, dernier truc peut-être à ajouter aussi en lien avec ce que tu dis, et ça fait un peu le lien la répression à l'intérieur, la répression dehors. Tu disais, à chaque fois on invente des paniques morales, et ça se traduit aussi par des pratiques répressives de la part de l'administration pénitentiaire et des matons sur les prisonniers qui se rafraîchissent comme ils le peuvent dans les conditions indignes dans lesquelles ils vivent. Mais en fait, c'est aussi quelque chose qu'on observe d'une autre manière à l'extérieur. C'est-à-dire que là, c'est la canicule. Et qu'est-ce qu'on voit ? Eh ben, on entend la descente des flics à Clermont-Ferrand dans une cité en mode Robocop pour aller percer une piscine gonflable, une piscine d'extérieur qu'ont installé des jeunes pour se rafraîchir. Enfin, le niveau d'inhumanité, ou alors là, tous les médias qui sont en boucle sur un jeune de 14 ans qui arrose des gens au canal Saint-Martin. Enfin, c'est quand même... et ça alimente, encore une fois, des dynamiques répressives contre les personnes qui sont, en fait, les plus visées par la canicule, parce que les plus précarisées, quoi. Voilà. Et ce qui vaut à l'intérieur se fait aussi selon, évidemment, pas les mêmes modalités, mais c'est quand même assez frappant de voir que c'est quand même un peu les mêmes dynamiques dedans et dehors.
0: Et ben, bah peut-être, du coup... repose en paix, Léon, et on envoie donc plein de force à tes proches, et aussi aux prisonniers de Moulins-Isère qui... voilà, pour qui c'est difficile, en fait, c'est difficile de perdre quelqu'un à l'intérieur qu'on voit tous les jours, avec qui on parle, et du coup on leur envoie toute notre force pour passer cette épreuve là et voilà.
1: Et je pense que ça va faire aussi écho avec ce dont on va parler tout à l'heure, et de la manière dont l'administration pénitentiaire ne prend absolument pas soin de la santé des prisonniers, et notamment en contexte de canicule. Mais pour l'instant, on va passer un petit coup de musique.

0: Bonjour, vous êtes bien encore à l'écoute de l'envolée, donc sur FPP, enfin je sais pas pourquoi j'ai dit bonjour comme ça, mais bon, j'étais contente de revenir à l'antenne. Du coup l'envolée que je vous ai présentée tout à l'heure déjà, mais je vais rappeler rapidement les contacts. Donc c'est 1 rue de la Solidarité, Paris 19e pour nous écrire, et ensuite pour nous contacter. On a un téléphone sur lequel vous pouvez nous contacter à la fois par appel normal et à la fois sur les applis sécurisées. Donc c'est le 07 53 10 31 95 ou le direct. Mais là, donc, on a quelqu'un au téléphone. Donc je ne vous donne pas le numéro du direct, ça ne sert à rien. Et ensuite, je vous rappelle rapidement, on a aussi un Insta qui c'est donc l'envolée tiré du bas journal.
1: Et donc, on est avec Marie au téléphone. Bonjour. Est-ce que vous
2: Bonjour.
1: nous entendez?
2: Oui, je vous entends.
1: Super. Eh ben, merci beaucoup d'avoir appelé, surtout dans ces circonstances qui sont vraiment difficiles. Peut-être, si ça vous va, de commencer par raconter ce qui s'est passé pour votre compagnon.
2: D'accord. Mon compagnon, apparemment, il aurait. Ils savent pas trop en fait qu'est-ce qu'il a eu. Ils l'ont retrouvé inconscient dans sa cellule vers 11h, 11h30.
1: Et
2: À part.
1: juste pour dire pour les auditeurs, pour les gens qui nous écoutent, c'est à la prison de Lutterbach, en Lorraine.
2: 92.
1: Et
2: C'est ça,
1: c'était à la fin
2: 92.
1: du mois de juin, pendant la
2: C'était pendant la canicule,
1: voilà.
2: c'est ça. Ils l'ont retrouvé inconscient, ils l'ont retrouvé inconscient dans sa cellule, apparemment vers 11h, 11h30, qu'apparemment ils n'arrivaient plus à le réveiller. Ils n'arrivaient plus à le réveiller. Quand j'ai pris contact avec l'hôpital, l'hôpital, ils m'ont dit que apparemment c'était son cœur qui était vraiment faible, ils ne comprenaient pas trop pourquoi, que sa tension, pareil, était faible. Le lendemain, ils m'ont dit qu'apparemment le cœur, il avait repris, que ça allait, la tension était bien. Après-demain, ils viennent, ils me disent qu'apparemment, il ne se réveillera plus. Du coup, je leur ai demandé pourquoi ils se réveilleraient à plus se réveiller, quoi. Du coup, ils m'ont dit qu'apparemment, ce serait un manque d'oxygène. Apparemment, il a été pris en charge trop longtemps, quoi. Du coup, le manque d'oxygène a vraiment brûlé tous ses neurones dans son cerveau.
1: Et ouais, on est vraiment désolé pour vous et pour votre compagnon. Et c'est hyper important cette question de prise en charge tardive et notamment de la question de l'oxygénation du cerveau pendant assez longtemps parce que eux, ils disent que c'est ce que tu m'as expliqué. Ils disaient qu'ils l'ont trouvé à la garde inanimée lors de.
2: Apparemment, en fait, à 7 heures, ils sont venus à 7 heures pendant la ronde du matin. Apparemment, ils l'auraient vu bien vivant. Ils l'auraient vu bien vivant. Et après, ils sont venus vers 11h, 11h30. Il était plus. Du coup, il était inconscient, quoi.
1: Ouais, et ça, ce que t'expliquais, c'est que c'est pas hyper cohérent, en tout cas.
2: C'est pas hyper, c'est pas parce qu'en fait, moi, faut savoir qu'en fait, mon compagnon, en fait, il m'appelle vraiment tous les matins. Tous
1: Ouais.
2: les matins, entre 6h30, 7h, il m'appelle. Et en fait, c'est vraiment l'heure où il va en promenade, ou qu'il fait les activités, ou qu'il fait quoi que ce soit. Ce jour-là, en fait, il m'a pas appelé, j'ai rien eu et tout. Et voilà, ils disent qu'il aurait pris une drogue forte. Ils disent qu'il aurait pris un truc de fort, mais ils ne me disent pas quoi. Apparemment, dans les analyses, ils n'arrivent pas à le voir. Ils n'arrivent pas à voir c'est quoi. Ils n'arrivent pas à voir c'est quoi. Ils m'ont seulement dit, écoutez, voilà, vous savez, en prison, il y a plein de drones, il y a plein de drogues qui circulent, on n'arrive pas à voir. Et voilà. Et moi, comme j'ai déjà dit, il n'aurait jamais pris un truc à 7 heures du matin. Il aurait jamais pris un truc à 7 heures du matin, voilà quoi. Il aurait peut-être pris un truc, allez, à 4-5 heures du matin. À 4-5 heures du matin, j'aurais compris. Là, oui, mais pas à 7 heures du matin. Et il y a des détenus qui l'ont vu à la fenêtre à 3 heures du matin. Ils l'ont vu jusqu'à 3 heures du matin. Il allait bien, il parlait avec les gens, il parlait avec les détenus, voilà. Et ensuite, à partir de 3 heures du matin, ils l'ont plus vu. Je me suis dit, peut-être que voilà, il lui est arrivé un truc, peut-être à 4-5 heures du matin. Et en fait, ils sont venus le matin, ils ont pas fait l'appel correctement. Et ils sont venus à 11 heures et malheureusement, c'était trop tard. L'oxygène avait vraiment monté dans le cerveau, quoi. Parce que s'ils l'auraient trouvé vraiment à 7 heures, comme ils disent, et ensuite ils sont revenus à 11 heures, Mais il aurait eu quoi, laps de temps de 4-5 heures, il y aurait 2-3 neurones, que là, c'est vraiment tous les neurones du cerveau, quoi.
1: Non, et puis...
2: Il y a plein de failles, en fait. Il y a plein de failles, en fait. En fait, la prison et l'hôpital, ils se rejettent la faute. Quand je demande... par exemple, c'est comme je demande le truc médical pour voir qu'est-ce qu'ils ont fait, qu'est-ce qu'ils ont pratiqué et tout. L'hôpital me dit non. L'hôpital me dit non, qu'apparemment, c'est la justice. Quand je demande à la justice, ils me disent non parce qu'en fait, il a été libéré sous médical. Ils ne veulent pas. En fait, ils se rejettent la balle. Quand je leur dis à la prison, ils me disent « Ah, mais quand il est parti de chez nous, OK, il était inconscient, mais son cœur était bien et sa tension était bien. C'est quand il est arrivé à l'hôpital qui s'est chuté. » L'hôpital me dit que non. Apparemment, c'est la prison qui aurait trop fait longtemps pour un manque d'oxygène. Ça veut dire qu'en fait, ils se rejettent la balle, quoi. Je sais même pas qu'est-ce qu'il a eu, je sais même pas en vrai si vraiment il a pris un truc de fort ou c'est peut-être la chaleur qui l'a fait tourner, mais je sais pas. En tout cas, il y a plein de failles et j'arrive pas à savoir la vérité, quoi.
1: Bah, c'est sûr qu'il y a vraiment une volonté de dissimulation, parce que déjà, ce que t'expliques, c'est que il aurait dû t'appeler à 7h du matin, le fait qu'il n'ait pas appelé, et il appelait vraiment tous les jours,
2: les matins,
1: tu l'avais revu la veille.
2: Il est incarcéré depuis le mois de décembre, il a toujours appelé le matin à 7h. Et puis même, moi je le connais, il n'aurait pas pris un truc le matin pour se péter la gueule, quoi. Il aurait pris peut-être, aller à la rigueur, un truc à 5h du matin, peut-être pour dormir. Encore, j'aurais dit, ok, là c'est vrai, mais à 7h du matin, il n'aurait jamais pris un truc, surtout qu'il m'appelle, surtout qu'il a des promenades. Et puis moi, en fait, il savait très bien que moi, je détecte tout à sa voix. Quand il prend un truc, quand il fume un truc, je détectais tout à sa voix. Il aurait jamais pris le risque de m'appeler et il était pas dans son état normal. Il sait très bien qu'il aurait été sourd d'embrouille, moi et lui, il l'aurait jamais fait, quoi. Mais vraiment, en le connaissant, il l'aurait jamais fait.
1: Ouais.
2: Et comme je vous ai dit, il y a plein de failles. Là, ils lui ont remis, il y avait plus les policiers devant sa chambre. Il n'y avait plus les policiers. À partir d'aujourd'hui, ils lui ont remis. La juge, elle a décidé de remettre les policiers devant sa porte.
1: Ouais, c'est ça, c'est à foutre.
2: Soi-disant, il est en fin de vie. Hein. Soi-disant, il n'y a plus rien à faire. Les médecins, ils veulent plus rien faire. Les médecins, ils veulent plus pratiquer d'examen parce que pour eux, le cerveau a grillé. Il n'y a plus rien à faire. Ils font juste les protocoles de soins pour pas qu'ils souffrent et tout. Mais voilà. Et là, je comprends pas pourquoi ils ont remis les policiers devant sa chambre. En plus, il a des frères, il a des sœurs, il a des cousines, il a des cousins. Tout le monde de la famille allait le voir. Mais là, plus personne peut y aller, à part moi et ses parents, qu'on a le permis de visite. Parce qu'ils ont remis les policiers, quoi. Normalement, en tant que de fin de vie, je comprends pas pourquoi ils mettent les policiers, quoi.
1: Bah, c'est ce que tu nous expliquais quand on préparait l'émission, c'est qu'en gros, il a été hospitalisé, il était encore sous écrou, donc considéré comme prisonnier, et à ce moment-là, il y avait que toi, et en express, ses parents, c'est ça, on a le droit de le voir.
2: Après, ils ont
1: levé l'écrou. Et là, ils l'ont remis
2: ils l'ont remis aujourd'hui, là, jusqu'au mois d'août.
1: Ce qui est inhumain. Enfin, c'est ce que tu dis. C'est une violence de plus pour les frères, les sœurs, les proches.
2: Et puis on n'a même pas d'intimité, quoi. Si on veut, voilà, c'est vraiment les policiers. Moi, là, la première fois que j'ai été le voir et tout, les policiers rentraient dans la chambre. Ils veulent pas qu'on ferme la porte de la chambre et ils rentrent dedans. Il rentre dedans, vraiment, si on veut parler avec lui et tout, il rentre dedans, il écoute qu'est-ce qu'on dit. C'est vraiment, voilà, il est en fin de vie. Comment il peut faire ça, quoi? Comment il peut laisser les policiers rentrer dans la chambre, quoi?
0: Ouais, puis surtout ne pas vous laisser de moment, en fait, à vous. Surtout qu'il faut quand même rappeler, en fait, il était sous la responsabilité de l'administration pénitentiaire, en fait, sous la responsabilité de l'administration pénitentiaire, et qu'en fait, peu importe ce qu'il ait pris, pas pris, en fait, c'était une canicule, donc empirée par la chaleur des cellules, de toute façon, quoi qu'il soit passé. Et ensuite, s'ils ont mis en fait, on sait très bien qu'ils mettent du temps à intervenir, en fait. Et que ce que tu dis, en fait, ça montre qu'ils ont mis plusieurs heures avant de venir, en fait, le secourir. Et que, en fait, ça a forcément, genre, empiré son état. Et que tout ça, en fait, c'est la responsabilité des surveillants et de l'administration pénitentiaire qui l'ont. Et donc, c'est encore plus inhumain, en fait, de ne pas te laisser un seul moment avec ton mari, alors que c'est à cause de lui qu'ils sont là aussi.
2: C'est ça. Et surtout qu'on essaie de savoir des réponses, comme j'aurais dit. J'aurais dit, moi, je peux pas rester comme ça. Je ne sais pas ce qu'il a eu. Je pourrais jamais avancer dans ma vie de savoir qu'est-ce qu'il a eu, en fait. Pourquoi il est tombé dans le coma, en fait. Il y a eu quoi?
0: T'as le droit au dossier médical, en fait.
2: Ils veulent pas. Ils veulent pas le dossier médical. Il y a rien à faire. Ils me veulent pas du tout. J'ai contacté tout. Apparemment, ça bloque de tous les sens. Et voilà, je comprends pas. Ils veulent pas me du tout le donner. Je voulais savoir quels examens ils ont fait. Je voulais savoir le SAMU a, À quelle heure ils sont partis le récupérer? Qu'est-ce qu'ils lui ont fait? Apparemment, ils l'ont intubé directement. À l'arrivée des SAMU, ils l'ont intubé directement. Mmh. J'ai essayé de savoir et tout. C'est pareil, personne ne me dit rien.
0: Ça,
2: personne
0: ne
2: me
0: donne
2: tout. Ils disent des trucs, en fait, qui ne sont pas concrets dans leur truc.
0: Parce qu'il faut savoir que normalement, légalement, si c'est demandé par un de ses parents, c'est obligatoire pour que tout le monde sache à la radio, c'est obligatoire de donner le dossier médical de quelqu'un, un de ses proches. C'est-à-dire, ce qu'ils font, là, c'est illégal, en fait. Et donc,
2: mais eux, ils veulent pas, ils veulent vraiment pas du tout. Quand j'ai essayé de parler avec le gradé, parce que je voulais savoir ce qui s'est passé vraiment, le gradé, il a jamais voulu me prendre en ligne ou de le voir. Je sais que son frère, à mon compagnon, il est parti devant la prison parce qu'il a, clairement, il a voulu voir ce qui s'est passé et tout. Ils ont envoyé la police. Ils ont dit, écoutez, il faut partir d'ici. J'ai réussi à avoir le chef de détention qui m'a parlé au téléphone. Il m'a dit, écoutez, il a pas appuyé sur le bouton rouge pour dire qu'il avait un malaise. Écoutez, il a peut-être, il était peut-être dans son lit, ça lui est arrivé. Comment il va signer sur le bouton rouge? Il me dit oui, mais voilà, il a pas appuyé sur le bouton rouge. Non, et nous, c'est certifié que le surveillant est venu et il a très bien vu à 7h. Et voilà, je me dis mais comment, j'arrive pas à comprendre en fait, j'arrive pas à me dire qu'il a pris un truc à 7h du matin et il est tombé après, c'est impossible. Pour moi, il a pris un truc avant, ou je ne sais même pas sûr qu'il a pris un truc avant, quoi.
1: Non, mais ça peut aussi complètement être la canicule. On rappelle qu'il faisait quasiment 40 à Mulhouse à ce moment-là, donc à l'intérieur, dans des prisons où on ne peut pas du tout aérer, etc., il devait faire quasiment 45-50 dans les cellules. Enfin, il y a ça aussi, quoi. Donc, et de toute façon, c'est ce que disait Zéro juste avant, peu importe qu'il ait pris ou pas pris, l'administration pénitentiaire est responsable de la santé des prisonniers à l'intérieur.
0: Et surtout, il doit vous donner une réponse, il doit vous donner la vérité sur ce qui s'est passé, en fait. Et pour que, en fait, même, c'est normal, le directeur, il doit aussi vous recevoir. Enfin, vous devez avoir des réponses de la part de l'hôpital, de la part de l'administration pénitentiaire.
2: Ah, mais l'hôpital, il veut rien savoir. Carrément, l'hôpital, maintenant, il nous envoie chier. Hein. Moi, quand je les ai au téléphone, parce que moi, clairement, quand j'allais le voir, parce qu'on est maintenant on est limité à 2 fois par semaine pour aller le voir. Hein.
1: Quoi, c'est
2: comment on peut pas?
1: C'est horrible.
2: Il faut aller que 2 fois. Et moi, en fait, je leur ai dit bon, moi c'est compliqué d'aller le voir comme ça, c'est très compliqué pour moi. Alors j'appelle pour avoir des nouvelles et tout. Et ils me disent écoutez, voilà, il y a plus rien à faire pour votre mari, vous comprenez pas, son cerveau il est grillé, il y a plus rien à faire. Ils nous envoient carrément chier les médecins. Je sais pas s'ils ont la pression de la prison ou quoi, mais ils nous envoient clairement chier. Ils en ont rien à foutre. Vraiment, j'ai réussi à parler avec le médecin de l'hôpital de la prison. Ça va. Encore, franchement, il est un peu humain. Il essaye de parler, il essaye de me dire des choses. Il m'a dit que lui, apparemment, il a plus accès au dossier médical parce qu'il a été libéré. Soi-disant, il a été libéré, qu'il a plus accès au dossier. Et lui, il m'a dit, moi, j'étais pas là ce jour-là, mais il y avait mon collègue qui était là. Et apparemment, il était en arrêt cardiaque. Quand ils l'ont retrouvé, il était en arrêt cardiaque. Ils m'ont dit, si on serait venu 2 minutes avant, il serait mort. Je lui ai dit, mais monsieur, qu'est-ce qu'il a eu? Ils me disent qu'il a pris un poison. Voilà, ce qu'ils me disent, il a pris un poison, mais ils savent pas quoi. Je lui ai dit, mais il a pris quoi? Il me dit, oh, mais vous savez, il y a plein de drones qui viennent ici tous les soirs, il y a plein de drogues, on n'arrive pas à voir. Je lui ai dit, mais quand même, vous avez pris des prises de sang, vous avez pris son urine, vous pouvez voir quand même.

0: parce que j'ai vu que sur Lyon, voilà, il y avait des spécialistes dans les neurones. Je me suis dit, je vais, pour le tout, je vais demander et tout. Ils me disent, mais ça vous sert à quoi d'avoir un deuxième avis médical? Mais j'ai le droit d'avoir un deuxième avis médical. C'est vraiment...
1: Mais en fait, voilà, aussi, de tout ce que tu racontes, là, j'ai l'impression qu'en fait, ils se protègent. Chacun, la prison, ensuite l'hôpital, ils se protègent parce qu'en fait, il n'y a personne qui veut prendre la responsabilité dans sa mort. Mais en fait, il y a des gens qui sont responsables de sa mort. Et en fait... Et ben... Du coup, on va... C'est... Bon, on a un petit souci technique qui fait que elle va sans doute rappeler dans 2-3 minutes. Moi, je suis pas très douée Mais oui, donc peut-être je peux reprendre sur ce que je disais avant qu'elle rappelle. Mais du coup, je disais que de ce que raconte l'approche, et donc vous allez me entendre deux fois parce que sans doute je vais vous le répéter quand elle rappelle, c'est que ce que ça donne l'impression, c'est que à la fois l'hôpital, à la fois la prison se protège, que personne ne veut prendre ses responsabilités. Il faut savoir que ça veut rien dire un arrêt par qu'une crise cardiaque. Une crise cardiaque, c'est juste un cœur qui s'arrête, donc en fait tout le monde, ça veut pas dire grand chose au final. Il peut y avoir plein de causes, et surtout que en fait aussi quand quelqu'un fait un malaise, quand quelqu'un est inconscient, plus on le laisse de temps inconscient sans prise en charge médicale adaptée, plus les séquelles sont irréversibles au cerveau. Donc ça a l'air justement d'être son cas à lui. Et donc en fait ce qu'on voit aussi donc dans l'appel de cette femme, c'est qu'en fait, c'est les proches qui prennent le plus cher dans ces cas-là. C'est les proches doivent justement genre relancer l'hôpital, aller voir la prison, faire toutes les démarches qui sont même pas reçues correctement par personne, à qui on dit bon bah voilà ton proche il est voilà genre justement il va jamais te réveiller, arrête de me harceler. Enfin c'est quand même voilà c'est d'une violence vraiment inouïe, sachant que voilà du coup notre proche est entre la vie et la mort donc.
2: Ouais. Voilà. Et je pense que ça montre bien aussi, enfin voilà, comment sont considérées les familles de prisonniers et de prisonnières, parce que genre, c'est quand même ahurissant qu'un hôpital, et on sait en fait que les hôpitaux qui travaillent avec les prisons, ils marchent main dans la main. Enfin, et là c'est évident, c'est ce qu'on voit ici, mais genre. Personne ne se permettrait de traiter comme ça des familles dans d'autres circonstances, quoi. Et donc là, ça montre que... Enfin, oui, ça dépend des cas. C'est vrai que les médecins...
1: mais là, encore pire, je suis d'accord.
2: Mais là, c'est... Enfin, voilà, c'est quand même vraiment... Ouais, là, vraiment ahurissant.
1: Et peut-être pour rappeler ce truc de la levée des croupes, parce que c'était pas... Ouais. C'est un truc important, en fait, ils ont levé les croupes pendant qu'il était en coma, donc... Vous arrivez à l'hôpital quand vous êtes prisonnier, vous êtes vous êtes escorté, vous avez donc de la surveillance H24 parce qu'il faut pas que vous évadiez, blablabla. Mais bien sûr, quand on est dans le coma, on va s'évader. Hein. Mais bref, voilà. En tout cas, c'est comme ça que ça se passe. Et en fait, il lève les croupes. Pourquoi il lève les croupes? C'est pas parce que c'est des bonnes personnes. Hein, et je vous voyais dans ce qu'elle raconte, en fait, exactement pas. Enfin, c'est pas des bonnes personnes. C'est parce que il faut pas que ce soit un. Enfin, du coup, ça ne doit pas. Ça fait s'il lève les croupes que ce n'est pas comptabilisé comme un mort en détention. Et donc, c'est pas un mort dans la prison. Alors qu'en fait, si, c'est un mort dans la prison, mais du coup, ils le lèvent pour pas que ce soit dans l'archive, quoi. Et bon, là, ils le lèvent pas parce qu'en fait, ils ont envie de faire souffrir la famille. Et donc, en fait, on voit...

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